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Bonjour, c'est Arnold Turbus sur Demoiselle. Je vous présente mon nouveau titre en featuring avec Étienne Dao. Voici Laurie Sky sur la radio d'ici.

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1: Bonjour, 130 000 manifestants selon la CGT et 71 500 selon le gouvernement. Les manifestations se sont poursuivies hier. Au total, 504 interpellations ont été faites et 48 policiers et gendarmes ont été blessés, a précisé le ministère. L'intersyndicale étudiante appelle à une nouvelle journée de manifestations et de grève mardi. En réponse à cette mobilisation des lycéens, le ministre de l'Éducation, Édouard Geffray, a annoncé le déploiement immédiat de 3000 professeurs remplaçants. 114 établissements sont jugés prioritaires. Les recteurs vont pouvoir effectuer des recrutements supplémentaires et débloquer des heures d'enseignement au sein du pacte enseignant pour un coût de plusieurs dizaines de millions d'euros. La plateforme de concertation en ligne a quant à elle récolté 66 000 contributions d'élèves. C'est demain la journée mondiale de la santé mentale et à cette occasion, l'INSERM a mené une vaste étude, l'étude Mentalo, qui alerte sur le mal-être des jeunes. Un tiers des participants présenterait un risque de détresse psychologique avec un virage critique lors de l'entrée au lycée. En cause principale, la pression scolaire et la surexposition aux écrans. Il fait partie des 31 candidats déclarés pour l'élection présidentielle de 2020. Édouard Philippe a inauguré la toute nouvelle émission politique de France 2, l'heure de vérité. Le candidat d'Horizon a détaillé son projet de réforme des retraites avec un départ à 65 ans et prône une allocation familiale unique de 350 euros. Favorable à une réduction de l'immigration et au soutien à l'Ukraine, l'ancien Premier ministre promet des efforts pour faire travailler plus les Français. À l'international, 7 personnes, dont une femme et un enfant, tuées ce jeudi à Gaza par des tirs et des frappes israéliennes, selon la défense civile locale. De son côté, l'armée israélienne affirme que 3 des victimes étaient des agents militaires et vérifie les informations concernant les 4 autres. Pas question d'insulter.

0: L'éphéméride de ce vendredi 2 octobre, 277e jour de l'année, on fête Léger aujourd'hui. Alors Léger est un homme contradictoire, car des vibrations dualitaires le caractérisent. Allez, c'est la journée internationale de la non-violence, la journée mondiale de l'habitat et la journée mondiale de l'architecture. Quelques anniversaires, notamment Michou, le youtubeur, 25 ans, Luis Fernandez, 67 ans, ancien joueur de foot, consultant aujourd'hui. Hein. Les 75 ans de celui qu'on a entendu avec le groupe Police, Sting, Marion Bartoli a aujourd'hui 42 ans, Roman Dodwick, l'acteur, humoriste, 28 ans, Alexandra Kazan, la comédienne, a 67 ans, et puis Franck Delay, qu'on a vu dans Tous mes fruits, aujourd'hui comédien notamment, 53 ans. Bon anniversaire à vous aussi, peut-être né un 2 octobre. L'éphéméride.
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1: On parle de Philippe Lachaud, parce qu'avant de devenir l'un des rois de la comédie française, il a connu plusieurs années très difficiles. Et dans le documentaire Fifi et sa bande, c'était pas gagné par contre. Il raconte comment lui et sa bande ont failli tout arrêter avant de finalement conquérir le cinéma. La bande à Fifi se fait connaître au Grand Journal en 2005. Philippe Lachaud quitte l'émission pour tenter sa chance au cinéma. Mais pendant plusieurs années, plus de contrats, plus d'argent et aucun projet. Avec Julien Ruti et Tarek Boudali, il s'accroche malgré les doutes et envisage même de reprendre un métier plus traditionnel. Et leur persévérance finit par payer en 2014 avec Babysitting, énorme succès au cinéma. Et puis suivront Alibi.com, ses suites et plus récemment Marsupilami. Un témoignage qui montre que derrière le succès, il y a aussi beaucoup de galères et de persévérance.
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0: films, séries, animés, documentaires, qu'est-ce que vous allez pouvoir regarder en streaming et en VOD en ce vendredi ? Animals sur Netflix, Ben Affleck réalise et joue dans Animals, un thriller où un candidat à la mairie de Los Angeles voit sa famille basculer après l'enlèvement de son fils. Pour réunir la rançon, le couple va devoir prendre une décision lourde de conséquences. C'est disponible aujourd'hui sur Netflix et toujours sur Netflix, Haunted Hotel, la série saison 2 vous attend. Les fantômes reprennent leur quartier dans Haunted Hotel. Catherine, Ben, Esther et Nathan poursuivent leur rôle de quotidien dans un établissement où le surnaturel fait partie du décor. La saison 2 est d'ores et déjà disponible sur Netflix.
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Bonjour à tous, on commence votre horoscope de ce vendredi 9 octobre par les béliers. Votre bienveillance fait du bien autour de vous, une petite attention peut avoir un impact énorme. Taureau, vous réagissez parfois au quart de tour avant de répondre à une remarque qui vous agace, prenez une respiration, réfléchissez. Gémeaux, votre énergie semble un peu en baisse, écoutez les signaux de votre corps. Cancer, vous avez envie de tout faire aujourd'hui, gardez toutefois un peu de marge, ralentir n'enlève rien à votre dynamisme. Lion, un petit passage à vide ne remet pas en question votre belle énergie habituelle. Vierge, vous avez beaucoup de choses à dire, mais toutes ne méritent pas d'être exprimées immédiatement. Les balances, certaines vieilles rancœurs vous encombrent aujourd'hui, et si vous décidiez de les laisser loin derrière vous. Scorpion, vous repérez facilement les occasions intéressantes, mais ne vous laissez pas uniquement guider par l'envie. Sagittaire, quelqu'un pourrait sérieusement attirer votre attention aujourd'hui. Capricorne, un changement de perspective vous permet de mieux comprendre certaines personnes de votre entourage. Verseau, une ancienne erreur pourrait revenir sur le devant de la scène, ne cherchez pas à l'éviter. Assumez-la, transformez-la en expérience. Et enfin les poissons, votre capacité à écouter est précieuse, une personne proche pourrait avoir besoin de se confier. Je vous souhaite à tous une très belle journée.

0: Ah, ça veut dire ce que ça veut dire, hein. Debout à l'instant sur Demoiselle, Wake Up, Imagine Dragons, sur la radio d'ici. Merci de votre fidélité. 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
0: Et voici bien sûr l'actualité nationale et internationale sur Demoiselle, Frédéric Fouquet.
2: Bonjour, 3000 professeurs remplaçants affectés dès aujourd'hui dans les lycées où la situation l'exige. L'annonce a été faite hier par le ministre de l'Éducation Édouard Geffray. Les recteurs pourront effectuer des recrutements supplémentaires et débloquer des heures d'enseignement au sein du pacte enseignant. Du côté des lycéens, la mobilisation est en baisse, mais elle s'est poursuivie hier avec au total 71 500 qui ont manifesté en France selon le gouvernement et 130 000 selon les syndicats. 504 interpellations ont été réalisées et 48 policiers et gendarmes blessés, a indiqué le ministère de l'Intérieur. Une nouvelle journée de grève est prévue le mardi 13 octobre. Et puis à l'occasion de la journée mondiale de la santé mentale, demain l'étude Mentalo menée par l'INSERM alerte sur le mal-être des jeunes et notamment des lycéens. Un tiers des participants présenterait un risque de détresse psychologique avec en cause principale la pression scolaire et la surexposition aux écrans. Il fait partie des 31 candidats déclarés pour l'élection présidentielle de 2027. Édouard Philippe a inauguré la toute nouvelle émission politique de France 2, l'heure de vérité. Le candidat d'Horizon a détaillé son projet de réforme des retraites avec un départ à 65 ans. Il prône une allocation familiale unique de 350 euros, favorable à une réduction de l'immigration et au soutien à l'Ukraine. L'ancien Premier ministre promet des efforts pour faire travailler plus les Français. 7 personnes, dont une femme et un enfant, tuées ce jeudi à Gaza par des tirs et des frappes israéliennes, selon la défense civile locale. De son côté, l'armée affirme que 3 des victimes étaient des agents militaires et vérifie les informations concernant les 4 autres. Pas question d'insulter l'intelligence artificielle Claude. Anthropic va interdire la cruauté gratuite envers son assistant à partir du 12 novembre. L'entreprise américaine envisage la possibilité d'une conscience chez les IA. Le prix Nobel de la paix 2026 va être annoncé ce vendredi, avant la cérémonie de remise de la distinction à Oslo, en Norvège. Cette année, 287 candidats ont été nommés, dont le président américain Donald Trump, qui s'est lui-même recommandé. Retour sur Terre réussi pour l'astronaute française Sophie Adnaud. Après un voyage de plus de 27 heures, sa capsule s'est posée hier au large de la Californie. Cela faisait 8 mois que l'astronaute était à bord de la Station Spatiale Internationale. Elle va maintenant devoir entamer son programme de récupération physique en Allemagne.

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Nous sommes le vendredi 9 octobre, 282e jour de l'année. Aujourd'hui, on souhaite une belle fête aux Denis et aux Denises. Également, c'est la journée mondiale de la poste. Les plus de postiers qu'on voit, on va pouvoir leur souhaiter bonne fête aujourd'hui. Dans quelques instants, vous avez rendez-vous avec l'information locale et départementale, le journal aux côtés d'Emmanuel Bidot sur Demoiselle. Bye bye, voici Elencio pour vous réveiller sur votre radio. Bon vendredi.

0: Elencio sur Demoiselle, bye bye à l'instant sur la radio d'ici.
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0: Et voici l'éphéméride du jour en ce vendredi 9 octobre. En cette Saint-Denis et Denise, quelques anniversaires à fêter. Le réalisateur Guillermo del Toro fête ses 61 ans aujourd'hui. L'acteur britannique Rupert Friends a 45 ans. On l'a vu notamment dans Homeland. Bon anniversaire également à Jacob Batalon qui fête lui ses 29 ans. Et Jodel Ferland lui qui fête ses 31 ans en France. Yann Barthès a 51 ans aujourd'hui. Sharon Osbourne, 73 ans, puis l'actrice de Spencer Grammer à 42 ans. Bon anniversaire également à Sean Lennon qui a 50 ans, c'est le fils de John Lennon aujourd'hui. Et puis enfin, on souhaite bon anniversaire à la nageuse Laure Manaudou et au mannequin Bella Hadid. Et j'ai un souvenir pour vous dans quelques instants. Anita Warnt est en programmation sur Demoiselle avec Ring My Bell et puis l'information locale et départementale et votre point météo à partir des 7h15 sur Demoiselle. Bon réveil.
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0: Anita Ward sur Demoiselle.
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0: 7h15, il est temps pour vous de retrouver l'info.
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0: Et nous retrouvons sur Demoiselle les titres de l'info d'ici.
8: Près de 4000 signatures pour dire non au péage du pont de l'île d'Oléron. Bilan au bout d'un mois d'une pétition lancée par un collectif alors que la concertation publique sur l'avenir du viaduc s'ouvre aujourd'hui. Une fréquentation touristique stable pour l'office de tourisme de Sainte-et-la-Saintonge. Le président Jean-Marc Audouin dresse le bilan d'une saison contrastée sur le territoire. Et puis la course des demoiselles va encore faire le plein. La marée rose fête ses 10 ans demain. La météo, nuages et averses faibles en soirée.
0: L'info d'ici le journal, Emmanuel Bidot.
8: Bonjour Mickaël, bonjour à tous. C'est tout d'abord le crash de l'avion Elixir Aircraft à la base aérienne 721 de Rochefort-Saint-Agnan. L'accident serait lié à la perte d'un volet gauche de l'aéronef. Le BEA, Bureau d'enquête accident, a rendu ses premières conclusions sur les circonstances de ce terrible accident qui a coûté la vie à deux pilotes il y a 8 jours au cours d'un vol d'essai de production. Les enquêteurs indiquent, je cite, qu'après avoir effectué 2 tours de piste sur l'aérodrome de Rochefort, l'un des pilotes s'annonce pour un circuit basse hauteur. Lors du dernier virage pour la piste 12, le volet gauche se détache de l'avion. Le pilote perd le contrôle de l'aéronef. Le parachute de secours de l'avion est activé à faible hauteur. L'avion entre en collision avec le sol. Fin de citation. Un temps de recueillement en hommage aux deux pilotes se déroule ce soir à 18h au Vieux-Port devant le Globe de la Francophonie. Colère lycéenne, la préfecture indique qu'à La Rochelle, les lycées publics et privés restent fermés aujourd'hui, mais que l'ensemble des autres lycées du département sont ouverts. 3 interpellations suivies de placement en garde à vue ont été réalisées en début de matinée, hier, place de Verdun à La Rochelle. 1 mineur et 2 majeurs porteurs de cagoules et de mortiers. Et puis une victoire pour le syndicat enseignant SNUIPP-FSU17. Le tribunal administratif de Poitiers a partiellement suspendu un arrêté préfectoral pris dans le cadre des mobilisations. Saisi en référé par le syndicat, le tribunal maintient l'autorisation de filmer les manifestations par drone. Mais il annule l'interdiction générale du port d'équipements de protection individuelle comme les masques ou les lunettes. Le juge estime cette interdiction trop large et insuffisamment définie. Une macabre découverte dans le vieux port de La Rochelle à l'entrée du chenal hier matin. Le corps sans vie d'un homme âgé d'une 40aine d'années a été repêché par les pompiers à marée basse. Un corps qui ne présente pas de traces de violence, indique le procureur de la République. Une autopsie va être effectuée à l'Institut médico-légal de Poitiers. Une concertation et de plus en plus d'opposition. Le département lance officiellement sa concertation publique ce soir sur l'avenir du pont d'Oléron. L'ouvrage a subi les outrages du temps. La facture s'annonce salée, entre 55 et 72 millions d'euros selon les prévisions du conseil départemental. Une concertation sur la rénovation du pont avec en toile de fond le péage ou droit départemental de passage qui pourrait être instauré. Pour les élus départementaux de la majorité, ce n'est pas le sujet, mais pour les opposants, au contraire, il faut en parler. Un collectif a d'ailleurs lancé une pétition sur Internet. Il redoute une augmentation du coût de la vie et une gentrification de l'île lumineuse. Patrice Denier, porte-parole du collectif.
9: C'est forcément une mesure discriminatoire qui pénaliserait forcément des gens qui sont déjà qui ont déjà peu de ressources, on va dire. Alors que bon, ça permettrait pas à des gens qui veulent simplement venir nous rendre visite pour aller se baigner à la plage ou qui participent par ailleurs aussi à des activités sur Oléron, sportives, culturelles et autres, ça leur permettrait pas de venir. En tout cas, ils seraient obligés de faire des choix, des arbitrages, comme dans toutes les familles, qui sont vraiment sur un minimum de moyens, quoi, vous voyez. tous les prix finiraient par flamber, par en tout cas par augmenter, compte tenu du trafic qu'il y a sur le pont, les marchandises qui viennent du continent vers Oléron, les services qu'on utilise via les artisans ou les commerçants qui viennent travailler sur Oléron, même ceux qui sont sur nos marchés par exemple, les prix augmenteraient pour tout le monde, y compris les Oléronais. Donc finalement, les Oléronais finiraient par le payer, même ceux qui croient qu'ils ne vont pas payer le pont, ça coûterait à tout le monde, alors qu'on paye tous déjà des impôts.
8: Preuve que le sujet suscite beaucoup d'opposition, la pétition a déjà dépassé 3800 signatures. Pétition à retrouver sur change.org, elle s'intitule « Non au péage du pont l'île d'Oléron ». La réunion de lancement de la concertation publique se déroule donc ce soir à 18h30 à l'Eldorado à Saint-Pierre d'Oléron. À Saint-Palais, un cannabiculteur interpellé par la police nationale. Les policiers ont découvert chez cet homme de 45 ans plusieurs plants de cannabis, 2 kilos d'herbe déjà séchées et 6000 euros en liquide. Il a reconnu cultiver du cannabis pour sa consommation personnelle et en partager avec des proches, mais il a contesté toute activité de revente. Il comparaîtra en mai prochain devant le tribunal judiciaire de Saintes dans le cadre d'une procédure de reconnaissance préalable de culpabilité. Le président de la région annoncé à Rochefort-Saint-Agnan aujourd'hui, Alain Rousset participe à la cérémonie d'ouverture d'Aura Aéro. Le constructeur aéronautique toulousain a repris Volta Aéro après sa liquidation judiciaire prononcée en juin dernier. Une fréquentation relativement stable, le président de l'Office de tourisme de Saint-Étienne-la-Saintonge, Jean-Marc Audouin, dresse le bilan de la saison 2026. Une saison délicate, en particulier au cœur de l'été, à cause des vagues de chaleur, la hausse des prix des carburants et un pouvoir d'achat en berne. Mais dans l'ensemble, Jean-Marc Audouin évoque une fréquentation stable sur l'ensemble de la saison.
5: C'est plus ou moins contrasté. C'est vrai qu'on a vécu une année 2026 un peu particulière avec d'un contexte socio-économique particulier. Une canicule qui s'est bien marquée à partir du mois de mai, et puis une hausse du carburant qui n'a pas incité trop les gens effectivement à se promener. Mais ceci dit, on a réussi à avoir une proposition qui a permis donc de stabiliser effectivement une fréquentation sur notre territoire, en particulier axée sur la partie patrimoine, événementiel et du fleuve. Fréquentation stable, oui, avec sur certaines filières un recul sur certains types d'hébergement, sur certains types de restauration, par exemple, également sur certains sites, mais qui globalement sur la durée ont finalement pu être légèrement compensés. Principalement l'hôtellerie non classée a souffert, effectivement. Globalement, je dirais que quand ça se vérifie souvent, malheureusement, c'est la qualité des produits P, l'offre, la qualité de l'offre P, et effectivement, ceux-ci s'en sortent mieux que les propositions à moindre coût.
8: Et le territoire de Saint-Étienne-la-Saintonge attire chaque année environ 350 000 visiteurs.
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8: Rochefort, octobre rose, l'émouvant témoignage de Sophie Bosset. Alors que la course des demoiselles se déroule ce samedi, Sophie Bosset, gérante de plusieurs salons de coiffure et ancienne championne du monde de la discipline, a accepté de revenir sur sa situation personnelle et le cancer du sein dont elle a été victime. Charente-Maritime, l'étolais Jo Lamarque devient batteur de Dionysos. Jonathan Lamarque, du duo bien connu en Charente-Maritime, OK Joe, est le nouveau batteur du groupe Dionysos. Une consécration pour ce musicien de 48 ans. Et puis marraine, Michel Lalmarque s'en est allée, historienne, musicienne et écrivaine Michèle Lallemand s'est éteinte à l'âge de 82 ans.
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8: On en parlait justement, une nouvelle marée rose à Rochefort. C'est un grand moment dans la cité de Colbert. La course des demoiselles se déroule demain après-midi dans les rues de la ville. Une course et marche de 7 km qui rassemble des milliers de participantes, toutes vêtues de rose à l'occasion d'Octobre Rose, le mois de sensibilisation au dépistage du cancer du sein. La course des demoiselles devrait attirer encore plus de 5000 participantes et les bénéfices collectés sont toujours très importants. Au bout de 10 ans, plus de 400 000 euros ont été reversés à la Ligue contre le cancer de Charente-Maritime. L'organisateur Jean-Marie Lebras.
10: Au départ, nous, on n'était absolument pas parti sur des chiffres comme ça, et c'est parti d'un seul coup. Alors, au jour d'aujourd'hui, on a 4500 personnes, filles inscrites. L'année dernière, c'était 5401. On espère cette année en avoir un peu plus. Le record, c'est 2019, 6000. Donc, je ne sais pas si on aura ce record, je ne sais pas si on l'atteindra. En tout cas, si c'est le cas, bah, ça sera magnifique. Et puis, bah, le but, en fin de compte aussi, c'est de renverser hein, beaucoup plus d'argent à la recherche. Parce que effectivement, la recherche a vraiment besoin de beaucoup d'argent. En gros, depuis les 10 ans, si on tient compte de cette édition, on devrait en tout verser 450 000 euros à la Ligue. Ah ouais, c'est une somme phénoménale. Mais ce type de manifestation, les femmes savent se fédérer pour une action semblable. Et c'est ça qui est très très bien aussi. Et d'un autre côté aussi, en tant qu'organisateur et créateur de cette épreuve-là, je prends un immense plaisir à les voir toutes les unes comme les autres, des patientes qui sont peut-être aussi en traitement hein, aussi, ou qui ont eu la pathologie. Et avec le sourire ce jour-là, c'est franchement, c'est vraiment quelque chose de vraiment formidable.
8: Et on peut encore s'inscrire aujourd'hui et demain sur la place Colbert. La course des demoiselles s'élancera de cette même place demain à 16h30.
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8: L'automne arrive.
0: Ah bah oui, puis c'est normal en même temps, hein. C'est une journée assez nuageuse avec un risque de faible pluie en fin de journée. Les températures actuellement, 8 degrés à Saint-Jean-d'Angély, 9 sur Oléron, 10 à 11 sur Rochefort-Royan et Sainte. Cet après-midi, on n'ira pas au-delà des 19 degrés, vent de sud-ouest à ouest qui va souffler jusqu'à 30 km/h cet après-midi. Demain samedi, quelques averses sont possibles le matin avant un retour des éclaircies en deuxième partie de journée. Et puis dimanche, le ciel restera chargé avec un risque de pluie localisé.
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8: Merci d'avoir suivi cette édition. Très bon début de journée sur Demoiselle.
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1: Coriace, hein, sur Demoiselle à tout juste 80 ans, Bernard Lavilliers continue à nous offrir des morceaux comme celui-ci. 7h passée de 30 minutes.
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1: Allez, on parle le sport avec Anthony Verpillon. Bonjour Anthony.
3: Bonjour à toutes et à tous. On débute avec du football et la Ligue 1 reprend ses droits ce soir. Après 3 semaines de trêve internationale, Lyon, 2e au classement, se déplace à Lens, 15e dès 20h45. Ce sera la première de Yannick Cahuzac sur le banc lensois à Bollaert. Les Lensois qui restent sur 2 matchs sans victoire, alors que Lyon est invaincu en championnat cette saison. Et la suite de cette 6e journée de Ligue 1, c'est demain avec Lille-Le Havre, Brest-Angers, Lorient-Paris FC, Monaco-Toulouse et PSG Le Mans. Dimanche, Nice accueillera Strasbourg, Auxerre se déplacera à Rennes, et puis 3 Marseille en clôture. Et une ancienne légende de la Ligue 1 est fixée sur son sort. Les Girondins de Bordeaux évolueront bien en championnat de Régional 1 cette saison. Le comité directeur de la Ligue Nouvelle-Aquitaine a validé l'inscription des Girondins au championnat régional. Premier match la semaine prochaine, le 16 octobre à Bayonne, à 19h pour la 5e journée de championnat. Les 4 premiers matchs, eux, se disputeront plus tard dans la saison. Et puis au niveau européen, Alexander Seferin est officiellement candidat à sa réélection à la tête de l'UEFA, l'instance européenne du football. Il l'a annoncé lors d'une réunion à Berlin hier avec les 55 fédérations membres présentes. Le scrutin est prévu le 22 avril prochain. En rugby, un premier choix fort pour Franck Azéma à la tête du RC Toulon en remplacement de Pierre Mignoni. L'ancien Clermontois a écarté Melvin Jaminet du groupe qui affrontera le Racing 92 ce week-end. L'international de 27 ans paye certainement la copie très pâle rendue à Montpellier la semaine dernière lors de la défaite de Toulon 28-0. En tennis, 3 Français intègrent directement le tableau principal du prochain Rolex Paris Masters qui se déroulera du 2 au 8 novembre prochain. Arthur Fils, Hugo Humbert et Arthur Hinderknecht en seront. Lucas Van Hache est sur la liste d'attente à la 12e place. Il pourrait bénéficier de l'une des 4 wildcards distribuées par l'organisation du tournoi. Enfin, Fernando Alonso dément sa participation au prochain Paris-Dakar. L'ancien champion de F1 était pressenti pour courir sur une Aston Martin. Voilà, c'est la fin de ce flash. Très belle journée de sport.

0: Tenant's Treatment à l'instant sur Demoiselle, hein, c'est bien sûr Freya Sky sur la radio d'ici 7h35 en ce vendredi. Tom Kazak, les pronostics.
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2: Bonjour, bonjour à tous. Retour à l'hippodrome de Vincennes et les 2850 mètres du prix ERA à l'occasion du Quintet Plus de ce vendredi 8 octobre 2026. Il réunira 15 trotteurs âgés de 7 à 11 ans n'ayant pas gagné 315 000 euros. Départ prévu vers 20h15. En tête de notre sélection, le 14, Indian Fontaine, sur la lancée de sa récente victoire, retrouve Eric Raffin. Il peut doubler la mise et venir l'emporter. Suivi du 12, Inérite, que l'on ne présente plus en pareille société. Le 15, Ilio Pierre J sur la montante actuellement. Le 13, I Still Loving You, sache à placer dans la bonne combinaison. Et enfin le 8, Horizon 2, Tepe à très belle cote, prendre une belle allocation. Il complétera notre sélection. Une sélection que vous pouvez retrouver sur ma chaîne YouTube Tom Kazak, les pronostics hippiques avec mes dernières minutes. Donc notre choix aujourd'hui, premier le 14, Indian Fontaine. Second le 12, Inérite. Troisième le 15, il est au Pierre J. Quatrième le 13, I Still Loving You. Cinquième le 8, Horizon 2. Tel le second choix, le 5, le 6 et le 10. Et à vous la fortune!

0: Merci de votre fidélité à Demoiselle. Bon réveil, dans quelques minutes vous avez rendez-vous avec Julia et l'horoscope. On jettera également un petit coup d'œil sur l'information locale et départementale. Demoiselle, ce sera l'expresso aux alentours des 7h50. Et puis bien sûr votre météo marine. Côté musique, Ombre à suivre. Je me demande, est en programmation sur la radio d'ici. Excellent réveil.
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0: Il est temps pour vous de retrouver l'horoscope du jour avec Julia.
1: Bonjour à tous, on commence votre horoscope de ce vendredi 9 octobre par les béliers. Votre bienveillance fait du bien autour de vous, une petite attention peut avoir un impact énorme. Taureau, vous réagissez parfois au quart de tour. Avant de répondre à une remarque qui vous agace, prenez une respiration, réfléchissez. Gémeaux, votre énergie semble un peu en baisse, écoutez les signaux de votre corps. Cancer, vous avez envie de tout faire aujourd'hui, gardez toutefois un peu de marge, ralentir n'enlève rien à votre dynamisme. Lion, un petit passage à vide ne remet pas en question votre belle énergie habituelle. Vierge, vous avez beaucoup de choses à dire, mais toutes ne méritent pas d'être exprimées immédiatement. Les balances, certaines vieilles rancœurs vous encombrent aujourd'hui, et si vous décidiez de les laisser loin derrière vous. Scorpion, vous repérez facilement les occasions intéressantes, mais ne vous laissez pas uniquement guider par l'envie. Sagittaire, quelqu'un pourrait sérieusement attirer votre attention aujourd'hui. Capricorne, un changement de perspective vous permet de mieux comprendre certaines personnes de votre entourage. Verseau, une ancienne erreur pourrait revenir sur le devant de la scène, ne cherchez pas à l'éviter. Assumez-la, transformez-la en expérience. Et enfin les poissons, votre capacité à écouter est précieuse, une personne proche pourrait avoir besoin de se confier. Je vous souhaite à tous une très belle journée.
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0: Je me demande sur Demoiselle Ambre.
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0: 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Et il est déjà 7h50 sur Demoiselle. Expresso de l'info, c'est avec Emmanuel Bidot.
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0: Bonjour Emmanuel.
3: Bonjour Mickaël, bonjour à tous. Retour sur le crash de l'avion Elixir à la base aérienne 721 de Saint-Agnan. L'accident serait lié à la perte d'un volet gauche de l'aéronef. Le BEA, Bureau Enquête Accident, a rendu ses premières conclusions sur les circonstances de ce terrible accident qui a coûté la vie à deux pilotes. Les enquêteurs indiquent qu'après avoir effectué deux tours de piste sur l'aérodrome de Rochefort, l'un des pilotes s'est annoncé pour un circuit basse hauteur. Lors du dernier virage pour la piste 12, le volet gauche s'est détaché de l'avion. Le pilote a alors perdu le contrôle de l'aéronef. Le parachute de secours de l'avion s'est activé à faible hauteur et l'avion est entré en collision avec le sol. Colère lycéenne, la préfecture indique qu'à La Rochelle, les lycées publics et privés restent fermés aujourd'hui, mais que l'ensemble des autres lycées du département sont ouverts. Trois interpellations suivies de placements en garde à vue ont été réalisées en début de matinée, place de Verdun à La Rochelle. Un mineur et deux majeurs porteurs de cagoules et de mortiers. Une macabre découverte dans le vieux port de La Rochelle à l'entrée du chenal hier matin. Le corps sans vie d'un homme âgé d'une quarantaine d'années a été repêché par les pompiers à marée basse. Un corps qui ne présente pas de traces de violence, indique le procureur de la République. Une autopsie va être effectuée à l'Institut médico-légal de Poitiers. Une concertation et de plus en plus d'opposition. Le département lance officiellement sa concertation publique ce soir sur l'avenir du pont d'Oléron. L'ouvrage a subi les outrages du temps et le montant de la facture s'annonce salé entre 55 et 72 millions d'euros. Une concertation sur la rénovation du pont avec en toile de fond le péage au droit départemental de passage. Pour les élus départementaux de la majorité, ce n'est pas le sujet, mais pour les opposants, au contraire, il faut en parler. Un collectif a d'ailleurs lancé une pétition sur Internet. Il redoute une augmentation du coût de la vie et une gentrification de l'île lumineuse. La pétition a déjà dépassé 3800 signatures. À retrouver sur change.org, la réunion de lancement de la concertation publique se déroule ce soir à 18h30 à l'Eldorado à Saint-Pierre-d'Oléron. À Saint-Palais, un cannabiculteur interpellé par la police nationale. Les policiers ont découvert chez cet homme de 45 ans plusieurs plants de cannabis, 2 kg d'herbe déjà séchée et 6000 euros en liquide. Il comparaîtra en mai prochain devant le tribunal judiciaire de Sainte dans le cadre d'une procédure de reconnaissance préalable de culpabilité. La météo, nuages et averses faibles attendues ce soir.
0: 8h passées de 52 minutes sur Demoiselle. On retrouve bien sûr la météo marine avec Emmanuel Bidot.
3: Il n'y a pas de bulletin météo spécial, nous avons une perturbation atlantique sur les îles britanniques. Les prévisions pour aujourd'hui, vent d'ouest, 3 à 4 Beaufort, une mer peu agitée à agiter, une houle de nord-ouest 1 mètre à 1,50 m, un ciel se couvrant avec une visibilité bonne pour la nuit prochaine, vent d'ouest 3 à 5 Beaufort, une mer peu agitée, une houle de nord-ouest 1,50 m s'amplifiant de la pluie avec la visibilité localement mauvaise. À Foura, aujourd'hui, la mer basse à 10h24 sera haute à 17h05, coefficient de marée 87 et 91.
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0: Et j'ai pour vous sur Demoiselle un souvenir des années 80. On se plonge, remonte dedans. Voici Wounds, Franz David pour vous accompagner sur la radio d'ici. Bon réveil.

0: Amel Bent, un instant sur Demoiselle, c'était Ma Philosophie. Bienvenue, merci de nous avoir rejoints sur Demoiselle, votre radio en Charente-Maritime. Bon vendredi, on est à quelques pas du week-end. Il est 8h.
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2: Bonjour, 3000 professeurs remplaçants affectés dans les heures qui viennent dans les lycées où la situation l'exige. C'est la promesse du ministre de l'Éducation, Édouard Geffrem. Les recteurs pourront aussi effectuer des recrutements supplémentaires et débloquer des heures d'enseignement au sein du pacte enseignant. Du côté des lycéens, la mobilisation était en légère baisse hier avec 71 500 personnes qui ont manifesté en France selon le gouvernement et 130 000 selon les syndicats. 504 interpellations ont été réalisées et 48 policiers et gendarmes blessés, a indiqué le ministère de l'Intérieur. Une nouvelle journée de grève est prévue le mardi 13 octobre. Grève toujours avec les salariés des 9 journaux régionaux du groupe de presse Ebra qui sont appelés à débrayer aujourd'hui. Les syndicats dénoncent un plan social qui prévoit la suppression de 400 postes, notamment chez les secrétaires de rédaction que la direction entend remplacer par des outils d'intelligence artificielle. Une mise en demeure contre le groupe Seb. Trois associations attaquent le fabricant des poêles Tefal et exigent l'arrêt des polluants éternels PFAS dans ses produits. Elles accusent l'industriel de minimiser les dangers sanitaires dans son plan de vigilance. Sans répondre sous 3 mois, les ONG vont saisir la justice. Elles ont également déposé un référé contre la préfecture de Haute-Savoie pour faire stopper les rejets de l'usine. Jordan Bardella persiste et signe. Invité sur LCI, le président du Rassemblement National a de nouveau réfuté les accusations d'antisémitisme qui le visent. Mediapart l'a désigné comme l'auteur de messages litigieux remontant à 2013 lorsqu'il avait 17 ans. Le dirigeant politique déplore une affaire parasitante. Pourtant, selon un sondage IFOP, ces accusations détériorent son image auprès d'un Français sur 5 et une nette majorité de 61% n'est pas convaincu par ces dénégations. Le prix Nobel de la paix 2026 sera annoncé ce vendredi, juste avant la cérémonie de remise de la distinction à Oslo en Norvège demain. Cette année, 287 candidats ont été nommés, dont le président américain Donald Trump, qui s'est lui-même recommandé. Enfin, un retour sur Terre réussi pour l'astronaute française Sophie Adnaud. Après un voyage de plus de 27 heures, sa capsule s'est posée hier au large de la Californie. Après près de 8 mois à bord de la Station Spatiale Internationale, elle va désormais devoir récupérer en Allemagne.
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C'est vendredi et nous sommes le 9 octobre, 282e jour de l'année. Denis et Denise, c'est votre fête aujourd'hui dans quelques instants. Le programme de Demoiselles, c'est l'information locale et départementale avec Emmanuel Bidot, les anniversaires de vos célébrités. Dans quelques instants sur la radio d'ici. Et bien sûr, la musique pour vous accompagner sur Demoiselles et continuer à vous réveiller à 8h04. Voici le single d'Eva, le single intitulé « Sur la piste ».

0: Elle s'appelle Eva, sur la piste, à l'instant sur la radio d'ici dans quelques minutes, l'info locale et départementale.
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0: Et en ce vendredi 9 octobre, on a quelques anniversaires à fêter. Le réalisateur Guillermo del Toro a 61 ans aujourd'hui, l'acteur britannique Rupert Friend a 43 ans, vu notamment dans Homeland, ainsi que le jeune acteur Jacob Batalon qui lui fête ses 29 ans. Jodel Ferland lui a 31 ans. On n'oublie pas également Yann Barthès, oui, aujourd'hui il a 51 ans. Sharon Osbourne a 73 ans, puis l'actrice de série Spencer Grammer a 42 ans. La chanteuse britannique Paige Harvey a 56 ans. Il est musicien. Sean Lennon, le fils de John Lennon, a 50 ans aujourd'hui. Et enfin, le guitariste San Severino, a 64 ans aujourd'hui. On n'oubliera pas la nageuse Laure Manoudou qui a tout juste 39 ans. Merci de votre fidélité à Demoiselle et surtout bon anniversaire à vous également. Teddy Bear dans quelques instants. Avec les chaussures roses, dans le prochain quart d'heure, il y aura également Phil Collins après la pause publicitaire Can't Stop Loving You. Et on s'intéressera à l'information locale et départementale avec Emmanuel Bidot.
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Phil Collins, à l'instant sur Demoiselle avec le single Stop Loving You sur la radio d'ici. Merci de votre fidélité à Demoiselle et merci de nous avoir rejoints sur votre radio en Charente-Maritime. Dans quelques minutes, vous avez rendez-vous avec votre point météo sur Demoiselle. Auparavant, bien sûr, on va jeter un petit coup d'œil sur l'information locale et départementale avec Emmanuel Bidot sur la radio d'ici.

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6: Près de 4000 signatures pour dire non au péage du pont de l'île d'Oléron. Bilan au bout d'un mois d'une pétition lancée par un collectif alors que la concertation publique sur l'avenir du viaduc s'ouvre ce soir. Une fréquentation touristique stable pour l'Office de tourisme de Saintes et la Saintonge. Le président Jean-Marc Audouin dresse le bilan d'une saison contrastée sur le territoire. Et puis la course des demoiselles va encore faire le plein. La marée rose fête ses 10 ans demain. La météo, nuages et averses faibles ce soir. Bonjour à tous, c'est tout d'abord le crash de l'avion Elixir Aircraft à la base aérienne 721 de Rochefort-Saint-Agnan. L'accident serait lié à la perte d'un volet gauche de l'aéronef. Le BEA, Bureau Enquête Accident, a rendu ses premières conclusions sur les circonstances de ce terrible accident qui a coûté la vie à deux pilotes il y a 8 jours au cours d'un vol d'essai de production. Les enquêteurs indiquent, je cite, qu'après avoir effectué 2 tours de piste sur l'aérodrome de Rochefort, l'un des pilotes s'annonce pour un circuit basse hauteur. Lors du dernier virage pour la piste 12, le volet gauche se détache de l'avion. Le pilote perd le contrôle de l'aéronef. Le parachute de secours de l'avion est activé à faible hauteur. L'avion entre en collision avec le sol. Fin de citation. Un temps de recueillement en hommage aux deux pilotes se déroule ce soir à 18h au Vieux-Port devant le Globe de la Francophonie. Une colère lycéenne. La préfecture indique qu'à La Rochelle, les lycées publics et privés restent encore fermés aujourd'hui, mais que l'ensemble des autres lycées du département sont ouverts. À La Rochelle, la mobilisation s'est constituée place de Verdun et a rassemblé près de 500 personnes. Le cortège s'est déplacé dans le centre-ville, notamment devant la préfecture, depuis devant la direction des services départementaux de l'éducation nationale, avant de se rendre devant le commissariat de police. À Saintes, une mobilisation plus limitée observée au cours de la matinée avec une 40aine de personnes. Et puis à Rochefort, quelques lycéens ont été signalés aux abords des établissements. 3 interpellations suivies de placements en garde à vue ont été réalisées en début de matinée place de Verdun à La Rochelle. 1 mineur et 2 majeurs porteurs de cagoules et 2 mortiers. Et puis une victoire pour le syndicat enseignants NUIPP FSU 17. Le tribunal administratif de Poitiers a partiellement suspendu un arrêté préfectoral pris dans le cadre des mobilisations. Saisi en référé par le syndicat, le tribunal maintient l'autorisation de filmer les manifestations par drone, mais il annule l'interdiction générale du port d'équipements de protection individuelle comme les masques ou les lunettes. Le juge estime cette interdiction trop large et insuffisamment définie. Une macabre découverte dans le Vieux-Port de La Rochelle. À l'entrée du chenal hier matin, le corps sans vie d'un homme âgé d'une 40aine d'années a été repêché par les pompiers à marée basse. Un corps qui ne présente pas de traces de violence, indique le procureur de la République. Une autopsie va être effectuée à l'Institut médico-légal de Poitiers. Une concertation et de plus en plus d'opposition. Le département lance officiellement sa concertation publique ce soir sur l'avenir du pont d'Oléron. L'ouvrage a subi les outrages du temps et le montant de la facture s'annonce salé entre 55 et 72 millions d'euros selon les prévisions du département. Une concertation sur la rénovation du pont avec en toile de fond le péage. Pour les élus départementaux de la majorité, ce n'est pas le sujet, mais pour les opposants, au contraire, il faut en parler. Un collectif a d'ailleurs lancé une pétition sur Internet. Il redoute une augmentation du coût de la vie et une gentrification de l'île lumineuse. Patrice Denier, le porte-parole du collectif.
7: C'est forcément une mesure discriminatoire qui pénaliserait forcément des gens qui sont déjà qui ont déjà peu de ressources, on va dire. Alors que bon, ça permettrait pas à des gens qui veulent simplement venir nous rendre visite pour aller se baigner à la plage ou qui participent par ailleurs aussi à des activités sur Oléron, sportives, culturelles et autres, ça leur permettrait pas de venir. En tout cas, ils seraient obligés de faire des choix, des arbitrages, comme dans toutes les familles, qui sont vraiment sur un minimum de moyens, quoi, vous voyez. tous les prix finiraient par flamber, par en tout cas par augmenter, compte tenu du trafic qu'il y a sur le pont, les marchandises qui viennent du continent vers Oléron, les services qu'on utilise via les artisans ou les commerçants qui viennent travailler sur Oléron, même ceux qui sont sur nos marchés par exemple, les prix augmenteraient pour tout le monde, y compris les Oléronais. Donc finalement, les Oléronais finiraient par le payer, même ceux qui croient qu'ils ne vont pas payer le pont, ça coûterait à tout le monde, alors qu'on paye tous déjà des impôts.
6: Preuve que le sujet suscite beaucoup d'opposition, la pétition a déjà dépassé 3800 signatures. Raison de plus pour se mobiliser ce soir au cours de la réunion publique de lancement de la concertation.
7: Ça reste très important, d'autant que la pétition a été lancée il y a à peine un mois, enfin ça fera un mois demain. Alors après, on veut accélérer ce mouvement en fait. Là, on sait que le conseil départemental met en place une concertation qui commence à l'Eldorado, et nous, on invite tout le monde à venir à l'Eldorado. C'est entrée libre, et on invite les gens qui sont pas d'accord à ce qu'il y ait un péage à venir s'exprimer à l'Eldorado, soit à l'intérieur, soit voilà, si, suivant la place qu'il y aura. On pourra aussi être dehors. Moi, j'invite aussi les journalistes à venir. On aura des choses à dire, nous, au niveau du collectif.
6: Une pétition à retrouver sur change.org. Elle s'intitule « Non au péage du pont de l'île d'Oléron ». La réunion de lancement de la concertation publique se déroule ce soir à 18h30 à l'Eldorado, à Saint-Pierre-d'Oléron. À Saint-Palais, un cannabiculteur interpellé par la police nationale. Les policiers ont découvert chez cet homme de 45 ans plusieurs plants de cannabis, 2 kilos d'herbe déjà séchées et 6000 euros en liquide. Il a reconnu cultiver pour sa consommation personnelle et en partager avec des proches, mais a contesté toute activité de revente. Il comparaîtra en mai prochain devant le tribunal judiciaire de Saintes dans le cadre d'une procédure de reconnaissance préalable de culpabilité. Le président de la région à Rochefort-Saint-Agneau, aujourd'hui Alain Rousset, participe à la cérémonie d'ouverture d'Aura Aéro. Le constructeur aéronautique toulousain a repris Voltaéro après sa liquidation judiciaire prononcée en juin dernier. Une fréquentation relativement stable, le président de l'office de tourisme de Saintes et la Saintonge, Jean-Marc Audouin, dresse le bilan de la saison 2026. Une saison délicate, en particulier au cœur de l'été, à cause des vagues de chaleur, la hausse des prix des carburants et un pouvoir d'achat en berne. Mais dans l'ensemble, Jean-Marc Audouin évoque donc une fréquentation stable sur l'ensemble de la saison. Le mois de septembre a particulièrement satisfait les professionnels du tourisme avec une progression de la clientèle étrangère.
3: Oui, tout à fait. Oui, oui. Quand je parlais tout à l'heure de rééquilibrage, un temps soit peu, alors ça pas, ce qui a été perdu. Mais en tout cas, ce septembre a permis de redorer effectivement un petit peu le blason. Eh bien, c'est-à-dire qu'on a eu une clientèle beaucoup plus présente sur notre territoire. On a aussi une hausse de la fréquentation d'une clientèle étrangère. Donc ça aussi, c'est un fait marquant. On est à plus de 10% là-dessus. Et puis donc la présence d'une clientèle de proximité également beaucoup plus présente.
6: Le président de l'Office de tourisme qui fixe des priorités pour la prochaine saison, la valorisation du patrimoine et du fleuve, l'événementiel et la mise en réseau des acteurs.
3: 2026, ça nous aura enseigné que finalement on aura consolidé les points d'appui de la destination dont je parlais tout à l'heure, hein, le patrimoine, le fleuve, l'événementiel. Par contre, à partir de 2027, il va falloir effectivement aller sur l'adaptation par rapport aux différentes problématiques que j'évoquais précédemment, hein, sur la météo, bien sûr. Et puis, donc, d'accélérer aussi la mise en réseau des différents acteurs. Porter et renforcer une offre plus adaptée à l'attente des visiteurs, avec une accessibilité à différents budgets. De bien marquer que le fleuve et les activités de pleine nature sont effectivement un marqueur chez nous par rapport à la côte. Nous, on n'a pas les plages, mais on a un fleuve, des rivières et une proposition d'activités de pleine nature largement en cours de l'aménagement. Ce qui est important, c'est de prendre conscience que la porte d'entrée du territoire, c'est Saintes. Donc Saintes, ville gallo-romaine, bien sûr, mais pas que, et de faire circuler à partir de Saintes les visiteurs sur tout le territoire. C'est là où il faut qu'on soit agile pour avoir des propositions qui puissent nous permettre de prolonger les séjours en particulier, et de façon à favoriser les retombées localement. Donc voilà, oui, bien sûr. Globalement, attirer par Sainte, faire découvrir le territoire, prolonger le séjour et renforcer les retombées locales. Voilà, c'est un peu notre leitmotiv pour 2027.
6: Le territoire attire chaque année environ 350 000 visiteurs. À Salles-sur-Mer, le centre de tri des emballages Altrian, inauguré aujourd'hui, il est en service depuis janvier. Le site a fait l'objet de travaux d'extension et de modernisation débutés en 2024. Coût des travaux, 41 millions d'euros. À Saujon, les thermes organisent ce soir la 13e édition de La santé mentale pour tous. Cette année, les échanges porteront sur le thème « Comment mieux vivre dans un monde sous tension ?» C'est à la Salicorne à partir de 19h. L'entrée est gratuite et ouverte à tous.
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6: Rochefort, octobre rose, l'émouvant témoignage de Sophie Bosset alors que la course des demoiselles se déroule demain. Sophie Bosset, gérante de plusieurs salons de coiffure et ancienne championne du monde de la discipline, a accepté de revenir sur cette situation personnelle et le cancer du sein dont elle a été victime. Charente-Maritime, l'étoilé Jo Lamarque devient batteur de Dionysos. Jonathan Lamarque du duo bien connu en Charente-Maritime, au Jo est le nouveau batteur du groupe. Une consécration pour ce musicien de 48 ans. Marraine Michèle Lallemand s'en est allée, historienne, musicienne et écrivaine. Michèle Lallemand s'est éteinte à l'âge de 82 ans.
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6: Et une nouvelle marée rose à Rochefort, c'est un grand moment dans la cité de Colbert. La course des demoiselles se déroule demain après-midi dans les rues de la ville. Une course et marche de 7 km qui rassemble des milliers de participantes toutes vêtues de rose à l'occasion d'Octobre Rose, le mois de sensibilisation au dépistage du cancer du sein. La course des demoiselles devrait encore attirer plus de 5000 participantes et les bénéfices collectés sont toujours très importants. L'organisateur Jean-Marie Lebras.
8: Au départ, nous, on n'était absolument pas parti sur des chiffres comme ça et c'est parti d'un seul coup. Alors, au jour d'aujourd'hui, on a 4500 personnes, filles inscrites. L'année dernière, c'était 5401. On espère cette année en avoir un peu plus. Le record, c'est 2019, 6000. Donc je ne sais pas si on aura ce record, je ne sais pas si on l'atteindra. En tout cas, si c'est le cas, ça sera magnifique. Et puis, le but, en fin de compte aussi, c'est de renverser beaucoup plus d'argent à la recherche. Parce que effectivement, la recherche a vraiment besoin de beaucoup d'argent. En gros, depuis les 10 ans, si on tient compte de cette édition, on devrait en tout verser 450, on aurait versé 450 000 euros à la Ligue. Ah ouais, c'est une somme phénoménale. Mais ce type de manifestation, les femmes savent se fédérer pour une action semblable. Et c'est ça qui est très très bien aussi. Et d'un autre côté aussi, en tant qu'organisateur et créateur de cette épreuve-là, je prends un immense plaisir à les voir toutes les unes comme les autres, des patientes qui sont peut-être aussi en traitement aussi, ou qui ont eu la pathologie. Et avec le sourire ce jour-là, c'est vraiment quelque chose de vraiment formidable.
6: Et on peut encore s'inscrire aujourd'hui et demain sur la place Colbert, départ demain après-midi à 16h30, là encore de la place Colbert. On passe aux nouvelles du ciel.
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6: Et c'est un ciel d'automne.
9: Ah oui, tout à fait. Pour aujourd'hui, ça reste assez nuageux avec un risque de pluie en fin de journée. Les températures pour cette deuxième partie de journée prévues aux alentours des 17 à 19 degrés vont de sud-ouest à ouest autour de 10 à 20 km/h avec des rafales sur le littoral et les îles entre 25 et 30 km/h. Demain samedi, quelques averses le matin, retour d'éclaircies l'après-midi. Les maximales avoisineront les 18 à 19 degrés. Dimanche, le ciel restera chargé avec des pluies localisées et des températures aux alentours des 16 à 18 degrés en deuxième partie de journée.
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6: Merci d'avoir suivi cette édition. Très bonne journée sur Demoiselle.
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9: Il est déjà 8h30, le sport avec Anthony Verpillon. Bonjour Anthony.
12: Bonjour à toutes et à tous. On débute avec du football et la Ligue 1 reprend ses droits ce soir. Après 3 semaines de trêve internationale, Lyon, 2e au classement, se déplace à Lens, 15e dès 20h45. Ce sera la première de Yannick Cahuzac sur le banc lensois à Bollaert. Les Lensois qui restent sur 2 matchs sans victoire, alors que Lyon est invaincu en championnat cette saison. Et la suite de cette 6e journée de Ligue 1, c'est demain avec Lille-Le Havre, Brest-Angers, Lorient-Paris FC, Monaco Toulouse et PSG Le Mans. Dimanche, Nice accueillera Strasbourg, Auxerre se déplacera à Rennes, et puis 3 Marseille en clôture. Et une ancienne légende de la Ligue 1 est fixée sur son sort. Les Girondins de Bordeaux évolueront bien en championnat de Régional 1 cette saison. Le comité directeur de la Ligue Nouvelle-Aquitaine a validé l'inscription des Girondins au championnat régional. Premier match la semaine prochaine, le 16 octobre à Bayonne à 19h pour la 5e journée de championnat. Les 4 premiers matchs, eux, se disputeront plus tard dans la saison. Et puis au niveau européen, Alexander Seferin est officiellement candidat à sa réélection à la tête de l'UEFA, l'instance européenne du football. Il l'a annoncé lors d'une réunion à Berlin hier avec les 55 fédérations membres présentes. Le scrutin est prévu le 22 avril prochain. En rugby, un premier choix fort pour Franck Azéma à la tête du RC Toulon en remplacement de Pierre Mignoni. L'ancien Clermontois a écarté Melvin Jaminet du groupe qui affrontera le Racing 92 ce week-end. L'international de 27 ans paye certainement la copie très pâle rendue à Montpellier la semaine dernière lors de la défaite de Toulon 28-0. En tennis, 3 Français intègrent directement le tableau principal du prochain Rolex Paris Masters qui se déroulera du 2 au 8 novembre prochain. Arthur Fils, Hugo Humbert et Arthur Hinderknecht en seront. Lucas Van Hache est sur la liste d'attente à la 12e place. Il pourrait bénéficier de l'une des 4 wildcards distribuées par l'organisation du tournoi. Enfin, Fernando Alonso dément sa participation au prochain Paris-Dakar. L'ancien champion de F1 était pressenti pour courir sur une Aston Martin. Voilà, c'est la fin de ce flash. Très belle journée de sport.
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0: 7h30, 8h35 sur Demoiselle. Tom Kazak et les pronostics.
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2: Bonjour, bonjour à tous. Retour à l'hippodrome de Vincennes et les 2850 mètres du prix ERA à l'occasion du Quintet Plus de ce vendredi 8 octobre 2026. Il réunira 15 trotteurs âgés de 7 à 11 ans n'ayant pas gagné 315 000 euros. Départ prévu vers 20h15. En tête de notre sélection, le 14, Indian Fontaine, sur la lancée de sa récente victoire, retrouve Eric Raffin. Il peut doubler la mise et venir l'emporter. Suivi du 12, Inérite, que l'on ne présente plus en pareille société. Le 15, Ilio Pierre J sur la montante actuellement. Le 13, I Still Loving You, sache à placer dans la bonne combinaison. Et enfin le 8, Horizon 2, Tepe à très belle cote, prendre une belle allocation. Il complétera notre sélection. Une sélection que vous pouvez retrouver sur ma chaîne YouTube Tom Kazak, les pronostics hippiques avec mes dernières minutes. Donc notre choix aujourd'hui, premier le 14, Indian Fontaine. Second le 12, Inérite. Troisième le 15, Iléo Pierre J. Quatrième le 13, I Still Loving You. Cinquième le 8, Horizon 2. Tel le second choix, le 5, le 6 et le 10. Et à vous la fortune!

0: Olivia Rodrigo sur Demoiselle et dans votre émission On aurait dû se coucher plus tôt. C'était Drop Dead à l'instant sur la radio d'ici.
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0: TF1, 20h10, qui sera le plus nul? Objectif plutôt inhabituel, éviter de décrocher le titre du plus nul dans cette émission présentée par Camille Combal. Simon Coleman sur France 2, deux épisodes de la série policière sur France 3. Le clan Delon, l'impossible héritage, un documentaire consacré aux tensions et aux blessures qui ont marqué les proches d'Alain Delon après sa disparition. Sur France 5, She Said, le film revient sur l'enquête de deux journalistes du New York Times qui ont révélé bien sûr le scandale d'Harvey Weinstein. Stillwater sur M6, Matt Damon incarne un père américain qui se rend à Marseille pour aider sa fille. C'est à partir de 21h10 ce soir. Sur Arte, Gerta et Le Monde déchiré, un téléfilm dramatique situé entre les deux guerres mondiales. Sur W9, enquête d'action consacrée au travail des forces de l'ordre et intervention sur le terrain. Sur TMC, 90 minutes d'enquête, une soirée consacrée au contrôle et à la lutte contre le trafic entre les frontières françaises et belges. Sur TFX, Maison de retraite 2, le film retrace bien sûr l'histoire de la bande de ces retraités qui quittent leur foyer pour prendre tout simplement la route vers une maison de retraite dans le sud de la France. Sur Gulli, Comme des bêtes, le dessin animé. Paul Mirabel, le spectacle Zèbre à suivre sur C'est Star. Bonne soirée télé.

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0: Dans quelques instants, rendez-vous avec Ed Sheeran et Martin Garrix. Pour l'instant, voici l'horoscope avec Julia. Bonjour Julia.
1: Bonjour à tous. On commence votre horoscope de ce vendredi 9 octobre par les béliers. Votre bienveillance fait du bien autour de vous. Une petite attention peut avoir un impact énorme. Taureau, vous réagissez parfois au quart de tour. Avant de répondre à une remarque qui vous agace, prenez une respiration, réfléchissez. Gémeaux, votre énergie semble un peu en baisse. Écoutez les signaux de votre corps. Cancer, vous avez envie de tout faire aujourd'hui. Gardez toutefois un peu de marge. Ralentir n'enlève rien à votre dynamisme. Lion, un petit passage à vide ne remet pas en question votre belle énergie habituelle. Vierge, vous avez beaucoup de choses à dire, mais toutes ne méritent pas d'être exprimées immédiatement. Les balances, certaines vieilles rancœurs vous encombrent aujourd'hui et si vous décidiez de les laisser loin derrière vous. Scorpion, vous repérez facilement les occasions intéressantes, mais ne vous laissez pas uniquement guider par l'envie. Sagittaire, quelqu'un pourrait sérieusement attirer votre attention aujourd'hui. Capricorne, un changement de perspective vous permet de mieux comprendre certaines personnes de votre entourage. Verseau, une ancienne erreur pourrait revenir sur le devant de la scène, ne cherchez pas à l'éviter. Assumez-la, transformez-la en expérience. Et enfin les poissons, votre capacité à écouter est précieuse. Une personne proche pourrait avoir besoin de se confier. Je vous souhaite à tous une très belle journée.
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0: Ed Sheeran, accompagné de Martin Garrix sur Demoiselle, c'était Repeat It. Il est l'heure de l'info, 8h50.
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0: Bonjour Emmanuel.
2: Bonjour Mickaël, bonjour à tous. On en sait un peu plus sur le crash de l'avion d'Elixir Aircraft à la base aérienne 721 de Rochefort-Saint-Agnan. L'accident serait lié à la perte d'un volet gauche de l'aéronef. Le BEA Bureau Enquête Accident a rendu ses premières conclusions sur les circonstances de ce terrible accident qui a coûté la vie à deux pilotes il y a 8 jours au cours d'un vol d'essai de production. Les enquêteurs indiquent qu'un volet gauche s'est détaché de l'avion. Le pilote a perdu le contrôle ensuite de l'aéronef. Le parachute de secours de l'avion a été activé à faible hauteur et l'avion est rentré en collision avec le sol. Un temps de recueillement en hommage aux deux pilotes se déroule ce soir à 18h au Vieux-Port devant le globe de la francophonie. Colère lycéenne, la préfecture indique qu'à La Rochelle, les lycées publics et privés restent fermés aujourd'hui, mais que l'ensemble des autres lycées du département sont ouverts. 3 interpellations suivies de placements en garde à vue ont été réalisées en début de matinée, place de Verdun à La Rochelle. Un mineur et 2 majeurs porteurs de cagoules et de mortiers. Une macabre découverte dans le Vieux-Port de La Rochelle à l'entrée du chenal hier matin. Le corps sans vie d'un homme âgé d'une 40aine d'années a été repêché par les pompiers à marée basse. Un corps qui ne présente pas de traces de violence, indique le procureur de la République. Une autopsie va être effectuée à l'Institut médico-légal de Poitiers. Une concertation et de plus en plus d'opposition. Le département lance officiellement sa concertation publique sur l'avenir du pont d'Oléron. L'ouvrage a subi les outrages du temps. La facture sera salée entre 55 et 72 millions d'euros. Une concertation sur la rénovation du pont avec en toile de fond le péage. Pour les élus départementaux de la majorité, ce n'est pas le sujet, mais pour les opposants, au contraire, il faut en parler. Un collectif a lancé une pétition sur Internet qui a recueilli plus de 3800 signatures. La réunion de lancement de la concertation se déroule donc ce soir à 18h30 à l'Eldorado, à Saint-Pierre-d'Oléron. À Saint-Palais, un cannabiculteur interpellé par la police nationale. Les policiers ont découvert chez cet homme de 45 ans plusieurs plants de cannabis, 2 kilos d'herbe déjà séchée et 6000 euros en liquide. Il a reconnu cultiver pour sa consommation personnelle et en partager avec des proches, mais a contesté toute activité de revente. Il comparaîtra en mai prochain devant le tribunal judiciaire de Saintes. La météo, des nuages aujourd'hui et des averses faibles en soirée.
0: 8h53 sur Demoiselle. Nous retrouvons la météo, Marine-Emmanuel.
2: Il n'y a pas de bulletin météo spécial. Nous avons une perturbation atlantique sur les îles britanniques. Les prévisions pour aujourd'hui, vent d'ouest 3 à 4 Beaufort, une mer peu agitée, une houle de nord-ouest 1 mètre à 1 50 m, un ciel se couvrant progressivement avec quelques pluies, une visibilité localement moyenne. Pour la nuit prochaine, vent d'ouest 3 à 5 Beaufort, une mer agitée, une houle de nord-ouest 1 mètre 50 m s'amplifiant, un ciel couvert avec des pluies, une visibilité moyenne. À Foura, aujourd'hui, la mer basse à 10h24 sera haute à 17h05, coefficient de marée 87 et 91.
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0: 8h passées de 55 minutes sur Demoiselle. Attention, tout à l'heure, parlons d'ici sur la radio d'ici, sur le bassin Marraine Oléron. D'ailleurs, Cyril Thomas reçoit ce matin Philippe Chagnot, président de l'association Afrique en scène, qui nous parle du festival Vision d'Afrique 2026. Rendez-vous du 14 au 20 octobre prochain à Saint-Pierre-d'Oléron, au cinéma L'Eldorado et à Marraine au cinéma L'Estran. Parlons d'ici, c'est à 11h30 sur le bassin Marraine Oléron, sur le 107, aux côtés de Philippe Chagnot et Cyril Thomas. D'ailleurs, ce sera en podcast sur notre site internet demoisellefm.com. Si vous êtes en Pays Rocheforté et Royanais. Pierre Sourbier reçoit Emmanuel de Fontaigneux, directeur tout simplement du Centre international de la mer de Rochefort, qui nous présentera à lui la première édition des rencontres de Rochefort du 15 au 18 octobre prochain. Ça se passera à la Corderie Royale. 4 jours de rencontres consacrées aux relations entre terre, fleuve, estuaire et mer. Tous les parlons d'ici sont à retrouver bien sûr sur le site internet demoisellefm.com, rubrique podcast.
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0: quelque chose de Tennessee sur Demoiselle, hein. Johnny Hallyday pour terminer cette émission.
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0: Et on débute bien sûr ces matinales sur Demoiselle. Allez, bienvenue à vous, il est tout juste 9h. Dans quelques instants, on retrouve Étienne Dao et Teddy Swim sur la...
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0: Bonjour, les premiers blocages de lycées ont repris dès l'aube dans plusieurs grandes villes. L'annonce du ministre de l'Éducation, Édouard Geffray, qui promet 3000 professeurs remplaçants affectés dans les heures qui viennent, n'aura pas calmé le mouvement. Une nouvelle grande journée de grève est par ailleurs prévue le mardi 13 octobre. Et puis le ministère de l'Éducation nationale a quant à lui partagé ses chiffres prévisionnels sur l'état des blocages ce matin. Selon le ministère, 141 établissements devraient fermer, 96% des lycées restent ouverts. Grève toujours avec les salariés des 9 journaux régionaux du groupe de presse Ebra qui se sont appelés à débrayer aujourd'hui. Les syndicats dénoncent un plan social qui prévoit la suppression de 400 postes, notamment chez les secrétaires de rédaction qui seraient remplacés par l'intelligence artificielle. L'IA qui pourrait être consciente, selon l'entreprise américaine Anthropic, qui a annoncé ce jeudi interdire tout comportement cruel envers son assistant Claude, sous peine de clôturer le compte des utilisateurs. La règle entrera en vigueur à partir du 12 novembre. Le groupe Seb mis en demeure. Trois associations attaquent le fabricant des poils Tefal et exigent l'arrêt des polluants éternels dans ses produits. Elles accusent l'industriel de minimiser les dangers. Sans réponse sous 3 mois, les ONG saisiront la justice. Amazon inaugure aujourd'hui son nouveau centre de distribution à Beauvais dans l'Oise. Un investissement de plus de 200 millions d'euros et 1000 emplois en CDI à la clé dans la région. En politique, Jordan Bardella persiste et signe. Le président du RN a de nouveau réfuté les accusations d'antisémitisme qui le visent de la part de Mediapart. Il déplore une affaire qui n'intéresse personne. Pourtant, selon un sondage IFOP, ces accusations détériorent son image auprès d'un Français sur 5. Lui se projette déjà en vainqueur. Si Édouard Philippe venait à gagner l'élection présidentielle de 2027, il ne s'installerait pas au palais de l'Élysée. C'est en tout cas ce qu'a annoncé l'ex-premier ministre dans l'émission L'heure de vérité sur France 2, où les 31 candidats devraient se succéder. On attend aujourd'hui le nom du nouveau prix Nobel de la paix 2026 qui va être annoncé ce vendredi avant la cérémonie de remise de la distinction en Norvège. Cette année, 287 candidats sont en lice, dont le président américain Donald Trump qui s'est lui-même recommandé. Enfin, retour sur Terre réussi pour l'astronaute française Sophie Adnaud. Sa capsule s'est posée hier sans encombre au large de la Californie. Elle va devoir maintenant récupérer en Allemagne.
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0: Les attractions désastres sur Demoiselle, c'était bien sûr Étienne Dao. Merci de votre fidélité à Demoiselle. Il est déjà 9h passé de 10 minutes. Bon vendredi à vous, nous sommes le 9 octobre aujourd'hui. J'ai pour vous tout à l'heure à 9h20 l'agenda loisirs. Quelques manifestations à ne pas manquer pour ce vendredi. On partira du côté de Rochefort pour du théâtre. Magie et humour également dans la cité de Colbert, à Saint-Georges-de-Didonne, à côté de Royan, un peu de jazz. À Royan, les coulisses du Grand Orgue. Et à Sainte, rive droite, Audrey Jousmé. Auparavant, bien sûr, petite pause musicale dans quelques instants, on fait back. Reprise de Star Sailor, Four to the Floor, il y aura également Marc Lavoine et puis votre agenda loisir comme promis sur Demoiselle. A tout de suite.
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0: Je ne veux qu'elle à l'instant sur Demoiselle Marc Lavoine.
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0: On va à Rochefort. Le théâtre prend un ton historique ce vendredi avec Voyage dans la mémoire consacrée à l'internement des Roms et des Tziganes pendant la Seconde Guerre mondiale. Rendez-vous au Clos, chemin de la Vieille Forme. C'est ce soir à partir de 18h30 pour la restauration et puis le spectacle en accès libre à partir de 20h30. La magie également et l'humour se donnent rendez-vous dans la cité de Colbert avec Goupil et Cosmao du côté de la Coupe d'Or. Ce duo mêle magie, nouvelle marionnette et bien sûr théâtre visuel. Ça se passe aujourd'hui 19h30. C'est un spectacle qui dure 40 minutes. C'est absolument bien sûr à découvrir. Et puis, si on faisait un tour du côté du musée de la Marine, on voit ça avec Manon de l'Office de Tourisme Rochefort-Océan.
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0: Et moi j'ai un peu de musique, un peu de jazz, plus particulièrement le William Lecomte Project joue aujourd'hui 20h sous les voûtes de l'église de Saint-Georges de Didonne, rue d'Alger, c'est bien sûr à côté de Royan. Le pianiste français propose un jazz mélodique, joyeux et virtuose, accessible à tout public. Enseignement auprès de l'Office de Tourisme Royan Atlantique, toujours à Royan. On va plonger dans les coulisses du Grand Orgue avec tout simplement un concert à la médiathèque. Emmanuel Pio raconte son histoire et son fonctionnement. C'est absolument à voir. Et oui, il y a 3500 tuyaux et 11 mètres de hauteur pour faire de cet orgue quelque chose d'harmonieux. C'est absolument à découvrir. Et puis enfin, on n'oublie pas d'aller du côté de Sainte, le rive droite qui vous attend. Audrey Jouma vous attend ce soir 20h45, révélée par The Voice. La chanteuse va vous proposer un concert de jazz, blues, swing et rhythm and blues.
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0: Chris Isaac, un instant sur Demoiselle, dans quelques minutes, Jen Ayash avec About Us, Toi et Moi, mais aussi Britney Spears avec Toxic auparavant, 9h30, c'est Demoiselle Reportage aux côtés de la rédaction, Emmanuel Bidot.
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2: Une nouvelle marée rose à Rochefort, c'est un grand moment dans la cité de Colbert. La course des demoiselles se déroule demain après-midi dans les rues de la ville. Une course et marche de 7 km qui rassemble des milliers de participantes, toutes vêtues de rose. La course des bénéfices devrait encore attirer plus de... La course des demoiselles devrait attirer encore plus de 5000 participantes. Et les bénéfices, eux, collectés, sont toujours très importants. Près de 400 000 euros en 10 ans. Le parcours ne change pas beaucoup. Il reste en centre-ville pour que la fête soit encore plus belle. L'organisateur Jean-Marie Lebras.
3: Alors, le parcours, par rapport à l'année dernière, il ne change pas tellement. Une petite modification. Au lieu de contourner le labyrinthe comme on faisait, bon, on ne le prendra pas. On prendra la petite section pavée pour rejoindre la cour des rues royales. Et après, on regagnera le chemin classique. Ce petit changement est principalement dû à l'étranglement qu'il y avait à cet endroit-là. Et c'est vrai que les premières passent facilement, mais l'ensemble de qui arrive derrière, ça provoque un étranglement. Et donc, c'était pour principalement sécuriser la manifestation. Ah, c'est une course. Effectivement, on a une partie course qui est non chronométrée et on a la partie marche. On a beaucoup de demandes en disant « Oui, mais moi, je ne cours pas beaucoup. Est-ce que je pourrais marcher ?» Sans aucun problème. On n'est pas là pour faire de la compétition, même si celles qui sont là, une grande partie, ont leur chronomètre au poignet. Ça, on peut le concevoir. Mais nous, on ne fait pas de chronométrage. Donc, effectivement, on peut très bien associer la marche, la course, ou la course et la marche.
2: On peut encore s'inscrire aujourd'hui et demain sur la place Colbert. La course des demoiselles s'élancera de cette même place demain à 16h30.
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0: Allez, journée assez nuageuse et risque faible de pluie pour cette fin de journée. Les températures 17 à 19 degrés et vent de sud-ouest allant jusqu'à 30 km/h en rafale. Demain samedi, quelques averses le matin. Retour des éclaircies l'après-midi. Et dimanche, le ciel restera chargé.
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0: Toxique, hein, c'était Britney. Allez, dans quelques instants, Bruno Mars and My Soul. Il y aura également Stéphane Echer et puis bien sûr le journal des People dans quelques minutes.
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1: On parle de Philippe Lachaud, parce qu'avant de devenir l'un des rois de la comédie française, il a connu plusieurs années très difficiles. Et dans le documentaire Fifi et sa bande, c'était pas gagné par contre, il raconte comment lui et sa bande ont failli tout arrêter avant de finalement conquérir le cinéma. La bande à Fifi se fait connaître au Grand Journal en 2005. Philippe Lachaud quitte l'émission pour tenter sa chance au cinéma. Mais pendant plusieurs années, plus de contrat, plus d'argent et aucun projet. Avec Julien Arruti et Tarek Boudali, ils s'accrochent malgré les doutes et envisagent même de reprendre un métier plus traditionnel. Et leur persévérance finit par payer en 2014 avec Babysitting, énorme succès au cinéma. Et puis suivront Alibi.com, ses suites et plus récemment Marsupilami. Un témoignage qui montre que derrière le succès, il y a aussi beaucoup de galères et de persévérance.

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0: Taylor Swift à l'instant sur Demoiselle avec Passion Zero sur l'arrêt du DC à suivre. Texas et puis Jeanne Bonjour en programmation sur Demoiselle. Merci de votre fidélité, il est tout juste 10h sur votre radio en Charente-Maritime.
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3: Bonjour à tous. 141 lycées restent fermés en France ce matin selon le ministère de l'Éducation nationale. Pour répondre à la colère lycéenne, 3000 professeurs remplaçants qui ne sont pas affectés vont être déployés là où il y a le plus de besoins selon Édouard Geffray hier. Après les annonces du gouvernement pour faire baisser le prix du gasoil à la pompe, les automobilistes roulant à l'essence ne décolèrent pas. Ils dénoncent un deux poids, deux mesures. C'est aujourd'hui que débute la primaire de la gauche social-démocrate. 5 candidats sont sur la ligne de départ. Raphaël Glucksmann, qui fait figure de favori, face à Olivier Faure, Ségolène Royal, Jérôme Guedj et Emmanuel Morel. À l'occasion de la Journée mondiale de la santé mentale, demain, l'étude Mentalo menée par l'INSERM alerte sur le mal-être des jeunes. Un tiers des participants présente un risque de détresse psychologique avec un virage critique lors de l'entrée au lycée. En cause principale, la pression scolaire et la surexposition aux écrans. Sport et football avec le début de la 6e journée de Ligue 1 ce soir. Lens reçoit l'Olympique Lyonnais à 20h45.
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0: Courbier recevra tout à l'heure à 11h30 Emmanuel de Fontaigneux. Il est directeur du Centre international de la mer de Rochefort pour nous présenter la première édition des Rencontres de Rochefort qui auront lieu du 15 au 18 octobre prochain à la Corderie Royale. 4 jours de rencontres consacrées aux relations entre terre, fleuve, estuaire, et mer. Absolument à découvrir. D'ailleurs, le podcast de ce Parlons d'ici sera disponible dès sa diffusion sur le site internet demoisellefm.com et l'application.
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0: J'ai pour vous Alex Warren dans quelques instants, Fever Dream. Il y aura également Pascal Obispo et Fan. Excellente matinée.
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1: Votre agenda loisir sur Demoiselle, on va du côté de Sainte-Lerite-Voite, accueille Audrey Jouma. C'est ce vendredi 20h45, révélé par The Voice. La chanteuse propose son concert entre jazz, blues, swing et rhythm and blues. Attention, l'entrée est quand même à 26€. Du côté de Royan, une plongée dans les coulisses du grand orgue Boisseau est proposée ce soir, 18h30 à la médiathèque, aux côtés d'Emmanuel Puyot, qui va raconter en fait son histoire et son fonctionnement. 3500 tuyaux et 11 mètres de hauteur, ça fait rêver. L'entrée est gratuite, bien sûr. Côté jazz, maintenant, rendez-vous aujourd'hui aux voûtes de l'église de Saint-Georges de Didonne, rue d'Alger, pour découvrir le pianiste français qui propose du jazz, c'est William Lecomte Project. Joyeux, virtuose, qui vous attend, bien sûr, hein, donc ce soir à partir de 20h. On va du côté du pays Rocheforté maintenant et au musée de la Marine. Avec Manon.
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1: 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Place à la magie également ce vendredi avec Goupil et Cosmao, hein, qui vous invitent à la Coupe d'Or, découvrir leur duo de magie, marionnettes et théâtre virtuel. L'entrée est à 23€, tarif réduit 8 à 18€, c'est ce soir à partir de 19h30.
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0: Francis Cabrel sur Demoiselle avec la cabane du pêcheur à l'instant sur la radio d'ici. Votre point météo dans quelques instants, le flash aux côtés de la rédaction, c'est avec Emmanuel Bidot.
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8: Bonjour à tous, on en sait un peu plus sur le crash de l'avion d'Elixir Aircraft à la base aérienne 721 de Rochefort-Saint-Aignan. L'accident serait lié à la perte d'un volet gauche de l'aéronef. Le BEA, Bureau Enquête Accident, a rendu ses premières conclusions sur les circonstances de ce terrible accident qui a coûté la vie à deux pilotes il y a 8 jours au cours d'un vol d'essai de production. Les enquêteurs indiquent, je cite, qu'après avoir effectué 2 tours de piste sur l'aérodrome de Rochefort, l'un des pilotes s'est annoncé pour un circuit basse hauteur. Lors du dernier virage pour la piste 12, le volet gauche s'est détaché de l'avion. Le pilote a perdu le contrôle de l'aéronef. Le parachute de secours de l'avion a été activé à faible hauteur. Et l'avion est entré en collision avec le sol. Un temps de recueillement en hommage aux deux pilotes se déroule ce soir à 18h au Vieux-Port, devant le Globe de la Francophonie. Colère lycéenne, la préfecture indique qu'à La Rochelle, les lycées publics et privés restent fermés aujourd'hui encore, mais que l'ensemble des autres lycées du département sont ouverts. À La Rochelle, la mobilisation s'est constituée place de Verdun et a rassemblé près de 500 personnes hier. À Sainte, une mobilisation plus limitée observée au cours de la matinée avec une 40aine de personnes, et puis à Rochefort, quelques lycéens ont été signalés aux abords des établissements. 3 interpellations suivies de placements en garde à vue ont été réalisées en début de matinée, place de Verdun à La Rochelle. Un mineur et 2 majeurs porteurs de cagoules et 2 mortiers. Et puis une victoire pour le syndicat enseignants NUIPP FSU 17. Le tribunal administratif de Poitiers a partiellement suspendu un arrêté préfectoral pris dans le cadre des mobilisations. Saisi en référé par le syndicat, le tribunal maintient l'autorisation de filmer les manifestations par drone, mais annule l'interdiction générale du port d'équipements de protection individuelle, comme les masques ou les lunettes. Le juge estime cette interdiction trop large et insuffisamment définie. Une macabre découverte dans le Vieux-Port de La Rochelle à l'entrée du Chenal hier matin. Le corps sans vie d'un homme âgé d'une 40aine d'années a été repêché par les pompiers à marée basse. Un corps qui ne présente pas de traces de violence, indique le procureur de la République. Une autopsie va être effectuée à l'Institut médico-légal de Poitiers. Une concertation et de plus en plus d'opposition. Le département lance officiellement sa concertation publique ce soir sur l'avenir du pont d'Oléron, avec en toile de fond le péage. Pour les élus départementaux de la majorité, ce n'est pas le sujet, mais pour les opposants, au contraire, il faut en parler. Un collectif a d'ailleurs lancé une pétition sur internet sur change.org. Il redoute une augmentation du coût de la vie et une gentrification de l'île lumineuse. La pétition a déjà dépassé 3800 signatures. Réunion publique ce soir à 18h30 à l'Eldorado à Saint-Pierre-d'Oléron. À Saint-Palais, un canabiculteur interpellé par la police nationale. Les policiers ont découvert chez cet homme de 45 ans plusieurs plantes de cannabis, 2 kilos d'herbe déjà séchée et 6 000 euros en liquide. Il a reconnu cultiver du cannabis pour sa consommation personnelle et en partager avec des proches. Il comparaîtra en mai prochain devant le tribunal judiciaire de Sainte. On passe aux nouvelles du ciel.
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8: C'est un temps d'automne, Mickaël.
0: Ah bah oui, c'est un temps d'automne. Hein. C'est une journée nuageuse avec un petit risque de pluie en fin de journée. Les températures 17 à 18 degrés, vent de secteur sud-ouest à ouest jusqu'à 30 km/h sur le littoral. Samedi, quelques averses le matin, éclaircies l'après-midi. Température en moyenne de 18 degrés en deuxième partie de journée. Dimanche, même type de temps.
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8: Poursuivi ce flash, excellente matinée sur Demoiselle, la matinale avec Mickaël.

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0: Personnel Jazzes, à l'instant sur Demoiselle. C'est bien sûr hein, le titre de Dépêche Mode sur la radio d'ici. Bienvenue à vous, merci de nous avoir rejoints sur Demoiselle, l'excellente matinée est tout juste 11h.
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3: Bonjour à tous. 141 lycées restent fermés en France ce matin selon le ministère de l'Éducation nationale. Pour répondre à la colère lycéenne, 3000 professeurs remplaçants qui ne sont pas affectés vont être déployés là où il y a le plus de besoins selon Édouard Geffray hier. Après les annonces du gouvernement pour faire baisser le prix du gasoil à la pompe, les automobilistes roulant à l'essence ne décolèrent pas. Ils dénoncent un deux poids, deux mesures. C'est aujourd'hui que débute la primaire de la gauche social-démocrate. 5 candidats sont sur la ligne de départ. Raphaël Glucksmann, qui fait figure de favori, face à Olivier Faure, Ségolène Royal, Jérôme Guedj et Emmanuel Morel. À l'occasion de la Journée mondiale de la santé mentale, demain, l'étude Mentalo menée par l'INSERM alerte sur le mal-être des jeunes. Un tiers des participants présente un risque de détresse psychologique avec un virage critique lors de l'entrée au lycée. En cause principale, la pression scolaire et la surexposition aux écrans. Sport et football avec le début de la 6e journée de Ligue 1 ce soir. Lens reçoit l'Olympique Lyonnais à 20h45.
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0: Chimène Badi hein, sur Demoiselle, c'était bien sûr le titre Entre nous sur la radio d'ici. Dans quelques instants, Opinel, Pierre Demar, mais aussi Johnny Clegg. Et on n'oubliera pas Parlons d'ici aux côtés de Pierre dans quelques instants sur Demoiselle. Auparavant, 11h20, vos petites annonces.
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0: La course des Demoiselles, c'est samedi pour Octobre Rose. Course et marche féminine de 7 km. Retrait des Dossards, jeudi entre 14h et 18h à Intermarché Rochefort. Vendredi, Place Colbert entre 10h et 18h. Et puis le jour de l'épreuve également, Place Colbert entre 10h et 16h. Pour cette nouvelle course, pensez à prendre aussi vos t-shirts de l'année précédente. Soirée Gala RHBC, le Hand de Rochefort bien sûr qui reçoit Gompontouvre SF1 à 18h30 et Bruges SM1 samedi au gymnase du Polygone à Rochefort. Dimanche, randonnée VTT et marche marron chaud et vin chaud, circuit VTT 20 km, 35 km et 43 km, marche de 12 km, inscription sur la place de l'église, de bord entre 8h et 9h30. Alors VTT ce sera 8€, marche 6€, gratuit pour les moins de 12 ans, plus d'informations 06 43 43 87 30, attention, manifestation organisée par le cyclo Tonnet-Charente et le comité des fêtes de bord. Repas dansant dimanche 18 octobre à la salle des fêtes de Beurlay organisée par le comité des fêtes, ouverture des portes dès midi. Menu préparé par le traiteur Alban Bernard et animation musicale pour tous avec Génération Musette. 35€ pour les adultes, enfants jusqu'à 12 ans c'est 20€. N'oubliez pas de réserver 06 23 22 22 60 38, c'est jusqu'au 10 octobre. L'association Les Trois Roses vous propose Octobre Rose à Saujon. Rendez-vous pour la marche ce 11 octobre, inscription sur Helloasso Association Les Roses 17, départ du port de Ribeiro à 9h, stand de prévention et vente le 15 au Jardin des Termes et puis enfin le 17 octobre toujours à Saujon. Soirée 80 à la Salicorne, 06 01 71 26 50 pour en savoir plus. Marché de la création d'automne à Saint-Hippolyte, dimanche entre 9h30 et 18h à la salle des fêtes. Bijoux, savon, déco, terre, peinture, cuir, vannerie, plus de 20 exposants seront représentés. Super dédansant dimanche à la salle des fêtes de la Jarretière, c'est au Douai, organisé par l'Interclub et l'orchestre de Pascal Terrible sur scène. Attention, l'entrée est à 12€, pâtisserie offerte, 06 41 17 72 64. Le marché de Royan fait son chaud, c'est chaque mardi en octobre entre 9h30 et midi, profitez des ateliers culinaires avec des chefs locaux. Ce vendredi, S-Loto à la salle Aliénor d'Aquitaine à Saint-Jean-d'Angély à partir de 19h, 34 bons d'achat, gros lot surprise de 400€ et 3500€ de lot. Loto sans réservation organisé par l'association Les Signaleurs Radio Angériens en partenariat avec la Ligue contre le cancer. La fête de la Tartibière, c'est organisé par l'association du Domaine de la Cour en partenariat avec le Troquet Vagabond. Vendredi et samedi à la au programme menu tartiflette 20€ avec un verre de vin, assiette de charcuterie tartiflette et mousse choco café ou tartiflette seule à 10€. Attention, repas sur réservation au 06 88 39 04 44. Concert avec Massacre le vendredi soir et DJ set et feu d'artifice le samedi soir. Plus d'infos sur Facebook. Attention, l'abus d'alcool est dangereux pour la santé. Troisième édition de la dictée du foyer d'Arvers, c'est ce dimanche 14h à la salle des fêtes. Armez-vous de votre plus beau stylo et relevez le défi de la langue française, manifestation gratuite. Concours de belote ce mercredi 14 octobre au foyer municipal d'Échillé, ouverture des portes dès 13h30. À gagner, lot de viande pour tous, tombola également, l'entrée est à 13€. Attention, c'est organisé par Échillé Solidarité Internationale. Les fonds récoltés seront reversés et accompagneront les jeunes d'Haïti et de Madagascar dans leurs études afin d'obtenir formation et emploi. Samedi, le foyer rural d'Arvers vous convie à une soirée théâtrale avec la pièce Vendredi 13 de Jean-Pierre Martinet, vibrer au rythme d'une spirale infernale où la chance et la poisse se disputent le premier rôle. Rendez-vous à la salle des fêtes d'Arvers, samedi 20h30, tarif 10€ pour les adhérents, 8€ pour les non-adhérents. Et puis enfin, à pied, à vélo ou à moto, ce samedi, c'est la randonnée solidaire Octobre Rose à Crasane, organisée par la municipalité. Départ de la salle des fêtes à partir de 10h et repas convivial sur réservation à 18€ le midi, 06 83 83 69 78.
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0: Johnny Clegg sur Demoiselle en souvenir, à suivre Christophe May dans quelques instants, votre rubrique streaming VOD. Auparavant, bien sûr, parlons d'ici. Nous retrouvons Pierre sur Demoiselle.
1: Et sur Demoiselle, aujourd'hui, coup de projecteur sur la première édition des rencontres de Rochefort. Rendez-vous du 15 au 18 octobre prochain.
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1: Et pour nous en parler, j'ai le plaisir de recevoir le directeur du Centre international de la mer de Rochefort, Emmanuel de Fontaigneux. Bonjour.
3: Bonjour.
1: Alors tout d'abord, est-ce que vous pouvez nous dire en quoi consistent ces rencontres de Rochefort ?
3: Oui, c'est la première fois qu'on lance ce rendez-vous, plusieurs jours. Ce sera sans doute un rendez-vous qu'on va reproduire dans les années qui viennent. L'idée, c'est de nous focaliser sur ce que nous sommes ici à Rochefort, l'estuaire. Et l'estuaire, c'est un territoire très intéressant, c'est un territoire de transition. On est entre la terre et la mer. On est au cœur d'enjeux qui touchent par exemple à la question de l'eau. Quantité, qualité d'eau, assèchement, submersion, érosion. Est-ce qu'on va pouvoir toujours vivre comme on vit aujourd'hui sur nos littoraux? Enfin, toutes ces questions, on voudrait les poser, les agiter, en débattre. Avec toutes sortes de gens, des scientifiques, des responsables de structures, des socioprofessionnels, des citoyens, des jeunes, des artistes, des créateurs, voilà. Et tout ça, ça va faire les rencontres de Rochefort.
1: Alors pourquoi avoir voulu organiser ce genre d'événement ? Vous trouviez qu'il manquait quelque chose à Rochefort ? Justement, on ne s'intéressait pas assez à ces questions-là ?
3: Alors, nous avons surtout un président au Centre international de la mer, Olivier Poivre d'Arvor, qui est là depuis quelques années maintenant, et qui tout de suite nous a dit, pour moi, Rochefort, c'est pas tellement une ville maritime. Petite parenthèse, moi, quand je suis arrivé en 93, ça s'appelait Rochefort-sur-Mer. Mais lui nous dit, moi, je vois Rochefort comme une ville fluviale, une ville d'estuaire. Et ça pose mille questions, parce qu'au fond, il a raison. Finalement, à Rochefort, la mer, certes, est partout présente, mais on la voit jamais. Nous, on vit face à la Charente. Il y a la marée, hein, elle est très forte. On est en régime maritime, mais il n'y a pas la mer. Et donc, on est dans une forme de présence-absence et de relations très riches avec l'océan. Et c'est ça qu'on a mis au cœur de l'affaire.
1: Alors, vous parliez il y a quelques instants des intervenants. Est-ce que vous avez quelques noms à nous donner pour cette première édition des Rencontres de Rochefort ?
3: Oui, alors, il y aura beaucoup de monde puisqu'on a lancé plus d'une centaine d'invitations, mais quelques noms quand même. D'abord, quelqu'un de connu, Éric Orsenna, académicien.
1: Qui, ancien, la médiathèque qui porte son nom à Rochefort.
3: Absolument. Mais alors avant la médiathèque, il a été l'un des grands présidents du Centre international de la mer. Aujourd'hui, parmi les combats qu'il mène, il y a cette idée qui est en plein dans notre sujet de donner une personnalité juridique au fleuve. Donc il viendra nous parler de ça. Je pense à Jacques Rougerie, par exemple, qui est un homme qui est probablement plutôt jeune aujourd'hui, mais qui a été un grand architecte et surtout qui a inventé un habitat sous la mer. Alors, il sera là, il parlera de son travail, de ses idées. Je pense à Pascal Lamy. Pascal Lamy, c'est un ancien commissaire européen au commerce, ancien directeur général de l'OMC. C'est un politique.
1: Est-ce qu'on peut préciser l'OMC, Organisation Mondiale du Commerce ?
3: Exactement, exactement. Lui nous donnera, je pense, un éclairage, sinon international, du moins européen sur nos questions. Parce que cette question des relations entre la terre et la mer, la question des estuaires, elle se pose chez nous, mais dans tous les pays d'Europe, du monde. Bon, voilà. Donc l'ouverture internationale est intéressante. Paul Watson sera avec nous. Paul Watson, c'est un grand monsieur, c'est un marin, c'est un homme qui a, je crois, une double nationalité, il est à la fois canadien et américain. Et puis, au fond, toute sa vie est un combat contre les excès de la pêche, notamment. Et donc, indirectement, la protection des baleines, des cachalots, mais aussi des requins, des dauphins, des thons, enfin, voilà. C'est le fondateur de Sea Shepherd France, qui est une association qui se bat pour protéger le vivant en haute mer.
1: Alors, on va rentrer, justement, la transition est toute trouvée, Emmanuel de Fontenay. On va rentrer au niveau du programme de cette première édition des rencontres de Rochefort. Alors, le jeudi 15 octobre, il y a une journée donc dédiée aux scolaires. Le vendredi 16 octobre, séance plénière pour les professionnels. Et là, vous qui nous écoutez, ça va vous concerner, puisque à partir donc, du samedi 17 octobre, il y a 6 tables rondes qui vous sont proposées. Vous avez un estuaire, comment ça marche? Il y a trop d'eau ou pas assez? Donc, tout ça, ce sera à l'hôtel Mercure de la Corderie Royale.
3: Oui, à 10h et à midi, matin.
1: L'après-midi au Palais des Congrès de Rochefort, donc voilà. Là, ça sera que au Palais des Congrès. Vous avez Vivre au bord de l'eau, comment s'adapter, Finances et risques, Recherche et pédagogie sur les enjeux du vivant, la voie des arts. Et puis enfin, dernière table ronde, retour d'expérience pour imaginer quelle gouvernance.
3: Oui, alors un programme riche, un programme d'échange. Dans lequel il y aura, au fond, des voix différentes, des professionnels, des responsables de grandes structures administratives. Alors, la chance qu'on a à Rochefort, c'est qu'on a un concentré de structures. Je pense au Conservatoire du Littoral, au Parc Marin, Ramsar est ici présent, la LPO. Tous ces gens sont avec nous, nous accompagnent, et ils ont des choses à dire sur la manière de gérer cet environnement dans les temps qui viennent. Donc on donnera aussi la parole à des socioprofessionnels et même à des créateurs qui ont des choses à dire sur la manière de prévoir, d'anticiper l'avenir.
1: Quand vous dites créateurs, c'est-à-dire des créateurs de...
3: Des artistes.
1: Des artistes.
3: Okay. Plutôt des artistes, oui. Un meneur de jeu, des profils différents, une heure de discussion, la parole sera aussi donnée à la salle. On essaiera de faire en sorte que ce soit vivant et un surtout, vrai moment d'échange.
1: Surtout ouvert à tous, c'est-à-dire que si vous êtes intéressé, intrigué par ces questions, n'hésitez pas à aller découvrir ces premières rencontres de Rochefort. On notera également qu'à la Corderie, vous avez également des séances de tai chi.
3: Oui.
1: Voilà.
3: Oui, alors ça fait sourire le tai chi, mais au fond, ce qu'on voulait, et c'est un symbole, c'est se reconnecter à la terre, au ciel, à l'énergie. Donc, à 9h du matin, pour tout le monde.
1: Le samedi.
3: Séance de tai chi sur les pelouses de la Corderie. Alors, il faut espérer qu'il fasse beau. Mais voilà, ce sera un moment de partage. Un professionnel qui nous guidera dans la gestuelle de cet art. Il y aura d'ailleurs une autre séance de tai chi le dimanche à 10h aussi, toujours pelouse de la Corderie. Bon, mais par ailleurs, devant la Corderie, on aura un village de partenaires. Donc, plein de possibilités. Il y aura par exemple des présentations de tous les organismes qui nous accompagnent. Une visite du bassin de l'Amiral, parce que la question de l'eau douce à Rochefort, elle est très sensible. Elle l'a toujours été, même du temps de l'Arsenal. On aura une vanière qui nous montrera comment tresser l'osier. On aura une balade botanique le long de la Charente. Enfin, il y aura beaucoup de choses.
1: Plein d'animations durant ces différents jours. Il y a également des dédicaces. Hein.
3: Oui, les dédicaces, c'est l'après-midi du samedi, d'accord, dans le hall de la Corderie, à côté de la librairie. Une petite dizaine d'auteurs, de 14 à 18 heures. Voilà. On aura aussi, j'insiste, des projections de films documentaires au CIM, dans la salle de projection du CIM. Et on a choisi des films plutôt animaliers.
1: D'accord.
3: Donc, on parlera du vison d'Europe, on parlera du castor, on parlera de problématiques plus globales de partage de l'eau, voilà. Et le lendemain, le dimanche, on aura, animé par la LPO, un film documentaire sur le thème de l'anguille. La civelle qui connaît de grosses difficultés.
1: C'est vrai qu'on en voit de moins en moins dans nos cours d'eau.
3: Alors qu'il n'y a pas si longtemps, il y en avait encore et on pêchait l'anguille sur la Charente. Bon, ça pose beaucoup de questions tout ça et c'est tout à fait intéressant. Et puis, samedi 20h, grande soirée à l'Apollo.
1: Avec du coup Monsieur Paul Watson.
3: Avec Paul Watson.
1: Emmanuel de Fontenay, pour participer à ces différentes animations, c'est gratuit?
3: La journée du samedi est entièrement gratuite.
1: D'accord.
3: Entièrement gratuite, ça se passe un peu partout, vous l'avez compris, au Mercure, au Palais des Congrès, au Centre International de la Mer. On peut passer facilement de l'un à l'autre. La seule chose qu'on demande, c'est pour la soirée, il faut s'inscrire. En passant par le site de la Corderie Royale sur Internet, on cherche Watson, on trouve assez facilement dans le programme de la journée de samedi, et on enregistre les inscriptions sur Hello Asso. Mais c'est très facile.
1: Et si vous souhaitez voir tout le programme, Pareil, rendez-vous sur le site internet de la Corderie Royale, vous tapez corderie-royale.com. Les rencontres de Rochefort, on le répète, c'est la première édition. Rendez-vous donc du 15 au 18 octobre prochain. Merci Emmanuel de Fontenay d'avoir
3: merci
1: été avec
3: vous.
1: Nous. On le rappelle, vous êtes le directeur du Centre international de Rochefort. Et donc merci à vous d'avoir accepté notre invitation.
3: Merci.
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0: films, séries, animés, documentaires, qu'est-ce que vous allez pouvoir regarder en streaming et en VOD en ce vendredi ? Animals sur Netflix, Ben Affleck réalise et joue dans Animals, un thriller où un candidat à la mairie de Los Angeles voit sa famille basculer après l'enlèvement de son fils pour réunir la rançon. Le couple va devoir prendre une décision lourde de conséquences. C'est disponible aujourd'hui sur Netflix et toujours sur Netflix, Haunted Hotel, la série saison 2 vous attend. Les fantômes reprennent leur quartier dans Haunted Hotel. Catherine, Ben, Esther et Nathan poursuivent leur rôle de quotidien dans un établissement où le surnaturel fait partie du décor. La saison 2 est d'ores et déjà disponible sur Netflix.
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0: Dermot Kennedy sur Demoiselle, 11h55, voici votre météo marine avec Emmanuel Bidoff.
1: Il n'y a pas de bulletin météo spécial, nous avons une perturbation atlantique sur les îles britanniques. Les prévisions pour aujourd'hui, vent d'ouest, 3 à 4 Beaufort, une mer peu agitée à agiter, une houle de nord-ouest 1 m à 1,50 m, un ciel se couvrant avec une visibilité bonne pour la nuit prochaine, vent d'ouest 3 à 5 Beaufort, une mer peu agitée, une houle de nord-ouest 1 m 50 s'amplifiant de la pluie avec la visibilité localement mauvaise. À Foura, aujourd'hui, la mer basse à 10h24 sera haute à 17h05, coefficient de marée 87 et 91.
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0: Alain Souchon à l'instant sur Demoiselle avec l'amour à la machine. Allez, bienvenue, merci de nous avoir rejoints sur Demoiselle, bon appétit. Il est déjà midi, à suivre l'information nationale et internationale et le journal local et départemental avec Emmanuel Bidot.
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3: Bonjour à tous. 141 lycées restent fermés en France aujourd'hui selon le ministère de l'Éducation nationale. Et ce matin, le ministre en a dit plus sur les 3024 professeurs remplaçants qui vont être mobilisés dès lundi. Ces remplaçants ont vocation à être affectés dans les établissements, soit en soutien quand leurs disciplines ne correspondent pas immédiatement aux besoins, ou bien remplacer les professeurs absents selon le ministre. C'est aujourd'hui que débute la primaire de la gauche social-démocrate. Plus de 140 000 personnes sont appelées à départager les 5 candidats sur la ligne de départ. Raphaël Glucksmann fait figure de favori face à Olivier Faure, Ségolène Royal, Jérôme Guedj et Emmanuel Morel. Et on a appris ce matin que la plateforme de vote pour cette primaire a été victime d'une cyberattaque depuis son ouverture. En revanche, l'intégrité des votes enregistrés n'est pas compromise et à aucun moment la plateforme n'a été interrompue selon les organisateurs. Après les annonces du gouvernement hier pour faire baisser le prix du gasoil à la pompe, les automobilistes roulant à l'essence ne décolèrent pas. Ils dénoncent un deux poids, deux mesures. Trois mineurs qui avaient repris une chanson de rap évoquant Mohamed Merah et Salah Abdeslam dans une vidéo tournée devant un lycée mardi ont été interpellés et placés en garde à vue. Ils seront poursuivis pour apologie du terrorisme. À l'occasion de la journée mondiale de la santé mentale demain, l'étude Mentalo menée par l'INSERM alerte sur le mal-être des jeunes. Un tiers des participants présente un risque de détresse psychologique avec un virage critique lors de l'entrée au lycée. En cause principale, la pression scolaire et la surexposition aux écrans. Retour sur Terre pour Sophie Adenau, l'astronaute française. Elle a atterri hier après une mission historique de 8 mois à bord de la Station Spatiale Internationale. Le prix Nobel de la paix a été décerné ce matin à la Sud-Africaine Navanethem Navi-Pillay pour ses efforts en faveur de la promotion de la paix et du droit international. Elle est aujourd'hui juge à la Cour internationale de justice. Sport et football, début de la 6e journée de Ligue 1 ce soir. Lens reçoit Lyon à 20h45.
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6: Près de 4000 signatures pour dire non au péage du pont de l'île d'Oléron. Bilan au bout d'un mois d'une pétition lancée par un collectif alors que la concertation publique sur l'avenir du viaduc s'ouvre ce soir. Une fréquentation touristique stable pour l'office de tourisme de Saintes et la Saintonge. Le président Jean-Marc Audouin dresse le bilan d'une saison contrastée sur le territoire. Et puis la course des demoiselles va encore faire le plein. La marée rose fête ses 10 ans demain. La météo, nuages et averses faibles ce soir. Bonjour à tous, c'est tout d'abord le crash de l'avion Elixir Aircraft.

0: s'annonce pour un circuit basse hauteur. Lors du dernier virage pour la piste 12, le volet gauche se détache de l'avion. Le pilote perd le contrôle de l'aéronef. Le parachute de secours de l'avion est activé à faible hauteur. L'avion entre en collision avec le sol. Fin de citation. Un temps de recueillement en hommage aux deux pilotes se déroule ce soir à 18h au Vieux-Port devant le globe de la francophonie. Une colère lycéenne. La préfecture indique qu'à La Rochelle, les lycées publics et privés restent encore fermés aujourd'hui, mais que l'ensemble des autres lycées du département sont ouverts. À La Rochelle, la mobilisation s'est constituée place de Verdun et a rassemblé près de 500 personnes. Le cortège s'est déplacé dans le centre-ville, notamment devant la préfecture, depuis devant la direction des services départementaux de l'éducation nationale, avant de se rendre devant le commissariat de police. À Saintes, une mobilisation plus limitée observée au cours de la matinée avec une quarantaine de personnes. Et puis à Rochefort, quelques lycéens ont été signalés aux abords des établissements. 3 interpellations suivies de placements en garde à vue ont été réalisées en début de matinée place de Verdun à La Rochelle. Un mineur et 2 majeurs porteurs de cagoules et de mortiers. Et puis une victoire pour le syndicat enseignants NUIPP FSU 17. Le tribunal administratif de Poitiers a partiellement suspendu un arrêté préfectoral pris dans le cadre des mobilisations. Saisi en référé par le syndicat, le tribunal maintient l'autorisation de filmer les manifestations par drone, mais il annule l'interdiction générale du port d'équipements de protection individuelle comme les masques ou les lunettes. Le juge estime cette interdiction trop large et insuffisamment définie. Une macabre découverte dans le vieux port de La Rochelle. À l'entrée du chenal hier matin, le corps sans vie d'un homme âgé d'une quarantaine d'années a été repêché par les pompiers à marée basse. Un corps qui ne présente pas de traces de violence, indique le procureur de la République. Une autopsie va être effectuée à l'Institut médico-légal de Poitiers. Une concertation et de plus en plus d'opposition. Le département lance officiellement sa concertation publique ce soir sur l'avenir du pont d'Oléron. L'ouvrage a subi les outrages du temps et le montant de la facture s'annonce salé entre 55 et 72 millions d'euros selon les prévisions du département. Une concertation sur la rénovation du pont avec en toile de fond le péage. Pour les élus départementaux de la majorité, ce n'est pas le sujet, mais pour les opposants, au contraire, il faut en parler. Un collectif a d'ailleurs lancé une pétition sur Internet. Il redoute une augmentation du coût de la vie et une gentrification de l'île lumineuse. Patrice Denis, le porte-parole du collectif.
1: C'est forcément une mesure discriminatoire qui pénaliserait forcément des gens qui sont déjà qui ont déjà peu de ressources, on va dire, alors que bon, ça permettrait pas à des gens qui veulent simplement venir nous rendre visite pour aller se baigner à la plage ou qui participent par ailleurs aussi à des activités sur Oléron, sportives, culturelles et autres, ça leur permettrait pas de venir, en tout cas ils seraient obligés de faire des choix, des arbitrages, comme dans toutes les familles, qui sont vraiment sur un minimum de moyens, quoi, vous voyez. Tous les prix finiraient par flamber, en tout cas par augmenter, compte tenu du trafic qu'il y a sur le pont, les marchandises qui viennent du continent vers Oléron, les services qu'on utilise via les artisans ou les commerçants qui viennent travailler sur Oléron, même ceux qui sont sur nos marchés par exemple, les prix augmenteraient pour tout le monde, y compris les Oléronais. Donc finalement, les Oléronais finiraient par le payer, même ceux qui croient qu'ils ne vont pas payer le pont, ça coûterait à tout le monde, alors qu'on paye tous déjà des impôts.
0: Preuve que le sujet suscite beaucoup d'opposition, la pétition a déjà dépassé 3800 signatures. Raison de plus pour se mobiliser ce soir au cours de la réunion publique de lancement de la concertation.
1: Ça reste très important, d'autant que la pétition a été lancée il y a à peine un mois, enfin ça fera un mois demain. Alors après, on veut accélérer ce mouvement en fait. Là, on sait que le conseil départemental met en place une concertation qui commence à l'Eldorado, et nous, on invite tout le monde à venir à l'Eldorado. C'est entrée libre, et on invite les gens qui sont pas d'accord à ce qu'il y ait un péage à venir s'exprimer à l'Eldorado, soit à l'intérieur, soit voilà, si, suivant la place qu'il y aura. On pourra aussi être dehors. Moi, j'invite aussi les journalistes à venir. On aura des choses à dire, nous, au niveau du collectif.
0: Une pétition à retrouver sur change.org. Elle s'intitule « Non au péage du pont de l'île d'Oléron ». La réunion de lancement

0: La concertation publique se déroule ce soir à 18h30 à l'Eldorado, à Saint-Pierre-d'Oléron. À Saint-Palais, un cannabiculteur interpellé par la police nationale. Les policiers ont découvert chez cet homme de 45 ans plusieurs plants de cannabis, 2 kilos d'herbe déjà séchée et 6000 euros en liquide. Il a reconnu cultiver pour sa consommation personnelle et en partager avec des proches, mais a contesté toute activité de revente. Il comparaîtra en mai prochain devant le tribunal judiciaire de Sainte dans le cadre d'une procédure de reconnaissance préalable de culpabilité. Le président de la région à Rochefort-Saint-Agnan, aujourd'hui Alain Rousset, participe à la cérémonie d'ouverture d'Aura Aéro. Le constructeur aéronautique toulousain a repris Voltaéro après sa liquidation judiciaire prononcée en juin dernier. Une fréquentation relativement stable, le président de l'office de tourisme de Sainte et la Saintonge, Jean-Marc Audouin, dresse le bilan de la saison 2026. Une saison délicate, en particulier au cœur de l'été, à cause des vagues de chaleur, la hausse des prix des carburants et un pouvoir d'achat en berne. Mais dans l'ensemble, Jean-Marc Audouin évoque donc une fréquentation stable sur l'ensemble de la saison. Le mois de septembre a particulièrement satisfait les professionnels du tourisme avec une progression de la clientèle étrangère.
1: Oui, tout à fait. Oui. Quand je parlais tout à l'heure de rééquilibrage, un temps soit peu, alors ça pas, ce qui a été perdu. Mais en tout cas, ce septembre a permis de redorer effectivement un petit peu le blason. Eh bien, c'est-à-dire qu'on a eu une clientèle beaucoup plus présente sur notre territoire. On a aussi une hausse de la fréquentation d'une clientèle étrangère. Donc ça aussi, c'est un fait marquant. On est à plus de 10% là-dessus. Et puis donc la présence d'une clientèle de proximité également beaucoup plus présente.
0: Le président de l'Office de tourisme qui fixe des priorités pour la prochaine saison, la valorisation du patrimoine et du fleuve, l'événementiel et la mise en réseau des acteurs.
1: 2026, ça nous aura enseigné que finalement, on aura consolidé les points d'appui de la destination. Dont je parlais tout à l'heure, hein, le patrimoine, le fleuve, l'événementiel. Par contre, à partir de 2027, il va falloir effectivement aller sur l'adaptation par rapport aux différentes problématiques que j'évoquais précédemment, hein, sur la météo, bien sûr. Et puis, donc, d'accélérer aussi la mise en réseau des différents acteurs. Porter et renforcer une offre plus adaptée à l'attente des visiteurs avec une accessibilité à différents budgets. De bien marquer que le fleuve et les activités de pleine nature sont effectivement un marqueur chez nous par rapport à la côte. Nous, on n'a pas les plages, mais on a un fleuve, des rivières et une proposition d'activités de pleine nature largement en cours de d'aménagement. Ce qui est important, c'est de prendre conscience que la porte d'entrée du territoire, c'est Sainte. Donc Sainte, ville gallo-romaine, bien sûr, mais pas que, et de faire circuler à partir de Sainte les visiteurs sur tout le territoire. C'est là où il faut qu'on soit agile pour avoir des propositions qui puissent nous permettre de prolonger les séjours en particulier, et de façon à favoriser les retombées localement. Donc voilà, oui, bien sûr, globalement, attiré par Sainte, faire découvrir le territoire, prolonger le séjour et renforcer les retombées locales. Voilà, c'est un peu notre leitmotiv pour 2027. Et
0: le territoire attire chaque année environ 350 000 visiteurs. À Salles-sur-Mer, le centre de tri des emballages Altrian, inauguré aujourd'hui, il est en service depuis janvier. Le site a fait l'objet de travaux d'extension et de modernisation débutés en 2024. Coût des travaux, 41 millions d'euros. À Saujon, les thermes organisent ce soir, la 13e édition de La Santé Mentale pour Tous. Cette année, les échanges porteront sur le thème « Comment mieux vivre dans un monde sous tension ?». C'est à la Salicorne à partir de 19h. L'entrée est gratuite et ouverte à tous.
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0: Rochefort, Octobre Rose, l'émouvant témoignage de Sophie Bosset. Alors que la course des demoiselles se déroule demain, Sophie Bosset, gérante de plusieurs salons de coiffure et ancienne championne du monde de la discipline, a accepté de revenir sur cette situation personnelle et le cancer du sein dont elle a été victime. Charente-Maritime, l'étoilé Joe Lamarque devient batteur de Dionysos. Jonathan Lamarque, du duo bien connu en Charente-Maritime, OK Joe, est le nouveau batteur du groupe. Une consécration pour ce musicien de 48 ans. Marraine Michèle Lallemand s'en est allée, historienne, musicienne et écrivaine. Michèle Lallemand s'est éteinte à l'âge de 82 ans.
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0: Et une nouvelle marée rose à Rochefort, c'est un grand moment dans la cité de Colbert. La course des demoiselles se déroule demain après-midi dans les rues de la ville. Une course et marche de 7 km qui rassemble des milliers de participantes toutes vêtues de rose à l'occasion d'Octobre Rose, le mois de sensibilisation au dépistage du cancer du sein. La course des demoiselles devrait encore attirer plus de 5000 participantes et les bénéfices collectés sont toujours très importants. L'organisateur Jean-Marie Lebras.
3: Au départ, nous, on n'était absolument pas parti sur des chiffres comme ça et c'est parti d'un seul coup. Alors, au jour d'aujourd'hui, on a 4500 personnes, filles inscrites. L'année dernière, c'était 5401. On espère cette année en avoir un peu plus. Le record, c'est 2019, 6000. Donc je ne sais pas si on aura ce record, je ne sais pas si on l'atteindra. En tout cas, si c'est le cas, ça sera magnifique. Et puis, le but, en fin de compte aussi, c'est de renverser beaucoup plus d'argent à la recherche. Parce qu'effectivement, la recherche a vraiment besoin de beaucoup d'argent. En gros, depuis les 10 ans, si on tient compte de cette édition, on devrait en tout verser 450 000 euros à la Ligue. Ah ouais, c'est une somme phénoménale. Mais ce type de manifestation, les femmes savent se fédérer pour une action semblable. Et c'est ça qui est très très bien aussi. Et d'un autre côté aussi, en tant qu'organisateur et créateur de cette épreuve-là, je prends un immense plaisir à aller voir toutes les unes comme les autres, des patientes qui sont peut-être aussi en traitement, aussi, ou qui ont eu la pathologie. Et avec le sourire ce jour-là, c'est vraiment quelque chose de vraiment formidable.
0: Et on peut encore s'inscrire aujourd'hui et demain sur la place Colbert, départ demain après-midi à 16h30, là encore de la place Colbert. On passe aux nouvelles du ciel.
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0: Et c'est un ciel d'automne.
4: Ah oui, tout à fait. Pour aujourd'hui, ça reste assez nuageux avec un risque de pluie en fin de journée. Les températures pour cette deuxième partie de journée prévues aux alentours des 17 à 19 degrés vont de sud-ouest à ouest autour de 10 à 20 km/h avec des rafales sur le littoral et les îles entre 25 et 30 km/h. Demain samedi, quelques averses le matin, retour d'éclaircies l'après-midi. Les maximales avoisineront les 18 à 19 degrés. Dimanche, le ciel restera chargé avec des pluies localisées et des températures aux alentours des 16 à 18 degrés en deuxième partie de journée.
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0: Merci d'avoir suivi cette édition. Très bonne journée sur Demoiselle.
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Bonjour à tous. 141 lycées restent fermés en France ce vendredi selon le ministère de l'Éducation nationale. Et ce matin, le ministre de l'Éducation en a dit plus sur les 3024 professeurs remplaçants qui vont être mobilisés dès lundi. C'est aujourd'hui que débute la primaire de la gauche social-démocrate. Plus de 140 000 personnes sont appelées à départager les 5 candidats. Mais on a appris ce matin que la plateforme de vote pour cette primaire a été victime d'une cyberattaque depuis son ouverture. En revanche, l'intégrité des votes enregistrés n'est pas compromise. Et à aucun moment, la plateforme n'a été interrompue, selon les organisateurs. Le prix Nobel de la paix a été décerné ce matin à la Sud-Africaine Nava Netem Navi Pillay pour ses efforts en faveur de la promotion de la paix et du droit international. Et puis sport et football avec le début de la 6e journée de Ligue 1 ce soir. À cette occasion, le RC Lens reçoit l'Olympique Lyonnais à 20h45.

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0: 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Bon après-midi, il est 14h. 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
1: Bonjour à tous. 141 lycées restent fermés aujourd'hui en France. En Île-de-France, par exemple, 55 lycées sont perturbés depuis ce matin, dont une quinzaine qui ont fait l'objet de dégradations. Et la région évalue pour le moment à 7 millions d'euros les dégâts occasionnés jusque-là. C'est aujourd'hui que débute la primaire de la gauche social-démocrate. Plus de 140 000 personnes sont appelées à départager les 5 candidats. Mais on a appris ce matin que la plateforme de vote pour la primaire a été victime d'une cyberattaque depuis son ouverture. En revanche, l'intégrité des votes enregistrés n'est pas compromise et à aucun moment la plateforme n'a été interrompue, selon les organisateurs. Le prix Nobel de la paix a été dévoilé ce matin. Il est décerné à la Sud-Africaine Navanethem Navi-Peye pour ses efforts en faveur de la promotion de la paix et du droit international. Et puis sport et du football avec le début ce soir de la 6e journée de Ligue 1. Le RC Lens reçoit l'Olympique Lyonnais à 20h45.

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1: Bonjour à tous. 141 lycées restent fermés aujourd'hui en France. En Île-de-France, par exemple, 55 lycées sont perturbés depuis ce matin, dont une quinzaine qui ont fait l'objet de dégradations. Et la région évalue pour le moment à 7 millions d'euros les dégâts occasionnés jusque-là. C'est aujourd'hui que débute la primaire de la gauche social-démocrate. Plus de 140 000 personnes sont appelées à départager les 5 candidats. Mais on a appris ce matin que la plateforme de vote pour la primaire a été victime d'une cyberattaque depuis son ouverture. En revanche, l'intégrité des votes enregistrés n'est pas compromise et à aucun moment la plateforme n'a été interrompue, selon les organisateurs. Le prix Nobel de la paix a été dévoilé ce matin. Il est décerné à la Sud-Africaine Navanethem Navi-Peye pour ses efforts en faveur de la promotion de la paix et du droit international. Et puis sport et du football avec le début ce soir de la 6e journée de Ligue 1. Le RC Lens reçoit l'Olympique Lyonnais à 20h45.

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0: Demoiselle, on démarre le week-end ici et tous ensemble avec à l'instant le titre de Jason Mraz. C'est Pierre, je suis ravi de vous retrouver pour une nouvelle grande débauche. Ça y est, c'est la dernière avant le week-end là pour vous dans quelques heures. À suivre, Amine et Olivia Rodrigo, il est déjà 16h.
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0: Et on accueille Arthur Leroux pour l'info nationale et internationale.
2: Bonjour à tous. La mobilisation des lycéens connaît une nette baisse depuis plusieurs jours et se concentre désormais dans quelques départements. Les blocages et manifestations persistent localement en raison de tensions politiques ou de problèmes spécifiques. Les dégâts occasionnés en marge du mouvement sont estimés d'ailleurs à au moins 30 millions d'euros. Et une adolescente de 14 ans affirme avoir été percutée par le 4x4 de police lors de la manifestation lycéenne lundi à Dunkerque. Légèrement blessée à la jambe et à la hanche, elle a été examinée à l'hôpital et doit porter plainte aujourd'hui. Autre enquête ouverte après la diffusion d'une vidéo semblant montrer un policier donner un coup de genou à un manifestant lors du rassemblement des lycéens hier à Place de la Bastille à Paris. Il s'agit de la 5e investigation ouverte pour des soupçons de violence policière. La plateforme de vote de la primaire social-démocrate est visée par une cyberattaque par saturation depuis l'ouverture du scrutin aujourd'hui. Les organisateurs assurent toutefois que la sécurité du vote et le secret des suffrages restent préservés. Jordan Bardella, de son côté, va porter plainte en diffamation contre le Canard enchaîné après des révélations sur la suppression présumée des données d'un ancien compte Facebook militant. Le journal affirme que les effacements ont suivi la publication de messages antisémites attribués au président du Rassemblement national et qui conteste en être l'auteur. On poursuit avec la vidéo verbalisation qui se développe de plus en plus dans plus de 500 communes françaises. En 2025, 13 millions de procès-verbaux électroniques ont été dressés, notamment pour stationnement gênant, circulation sur les voies réservées, feux rouges ou encore téléphone au volant. Et on termine avec un mot de sport. L'équipe de France de judo tient sa première médaille enfin aux mondiaux de Bakou en Azerbaïdjan. Ce sera l'or ou l'argent pour Kayla et Soufi qui s'est qualifiée pour la finale des moins de 78 kilos.
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Ça, c'est parfait pour démarrer le week-end. En Charente-Maritime, le tube d'Amine à l'instant, retour 20 ans en arrière. On est en 2006. C'était « Je voulais ».

0: Envie de voyager sans quitter la Charente-Maritime? Eh bien, c'est ce que l'on vous propose ce soir avec le Festival des Aventuriers qui sort de ses murs du côté de Breuil-Magné. Au programme, deux projections. Vous avez ce soir à 20h30, Violetta, direction la Cordillère des Andes. Et puis à 21h30, la Diagonale de l'Engagement avec Ludovic Hublé. C'est donc à voir ce soir à la salle culturelle de Breuil-Magné. C'est totalement gratuit. On vous a mis toutes les infos sur notre appli Demoiselle FM dans la rubrique Agenda. Allez, dans le prochain quart d'heure, vos petites annonces comme tous les jours aux alentours de 16h20. Et puis côté musique, Stromae et Shakira et Burna Boy avec Die Die.
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10: Moi, je voulais pas qu'elle vive ça, c'était pas possible. Et si c'était à refaire, je le referais, monsieur le président, sans hésiter.
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0: Demoiselle avec l'excellence Stromae là pour démarrer le week-end en Charente-Maritime. C'était le titre Santé. Dans un instant, le retour de la musique là pour rentrer à la maison. J'ai pour vous Cynthia Emilia, ça va faire du bien au moral avec tout le bonheur du monde. Il y a également le dernier Alex Warren. Pour l'instant, eh bien, on s'intéresse à vos petites annonces comme tous les jours. D'ailleurs, si vous souhaitez passer la vôtre sur notre antenne, c'est très simple. Vous nous envoyez un petit message sur le WhatsApp de Demoiselle 05 46 88 77 11. Ou alors ça marche également sur notre site internet, rubrique contact.
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2: La course des demoiselles, c'est samedi pour Octobre Rose. Course et marche féminine de 7 km. Ce mercredi, retrait des Dossards au Leclerc-Rochefort entre 10h et 18h. Jeudi, entre 14h et 18h à Intermarché Rochefort. Vendredi, place Colbert entre 10h et 18h. Et puis le jour de l'épreuve également, place Colbert entre 10h et 16h. Pour cette nouvelle course, pensez à prendre aussi vos t-shirts de l'année précédente. Soirée Gala RHBC, le Hand de Rochefort bien sûr qui reçoit Gompontouvre SF1 à 18h30. Et Bruges SM1 samedi au gymnase du Polygone à Rochefort. À bord dimanche, randonnée VTT et marche marron chaud et vin chaud, circuit VTT 20 km, 35 km et 43 km, marche de 12 km, inscription sur la place de l'église, de bord entre 8h et 9h30. Alors VTT ce sera 8€, marche 6€, gratuit pour les moins de 12 ans. Plus d'informations 06 43 43 87 30. Attention, manifestation organisée par le cyclo Tenez Charente et le comité des fêtes de bord. Repas dansant dimanche 18 octobre à la salle des fêtes de Burley organisée par le comité des fêtes, ouverture des portes dès midi, menu préparé par le traiteur Alban Bernard et animation musicale pour tous avec Génération Musette. 35€ pour les adultes, enfants jusqu'à 12 ans c'est 20€, n'oubliez pas de réserver 06 23 22 22 60 38, c'est jusqu'au 10 octobre. L'association Les Trois Roses vous propose Octobre Rose à Saujon, rendez-vous pour la marche ce 11 octobre, inscription sur Helloasso Association Les Roses 17, départ du port de Ribeirão à 9h, centre de prévention et vente le 15 au Jardin des Termes et puis enfin le 17 octobre toujours à Saujon, soirée 80 à la Salicorne, 06 01 71 26 50 pour en savoir plus. Marché de la création d'automne à Saint-Hippolyte dimanche entre 9h30 et 18h à la salle des fêtes. Bijoux, savon, déco, terre, peinture, cuir, vannerie, plus de 20 exposants seront représentés. Super des dansants dimanche à la salle des fêtes de la Jarretière, c'est au Douai, organisé par l'Interclub et l'orchestre de Pascal Terrible sur scène. Attention, l'entrée est à 12€, pâtisserie offerte, 06 41 17 72 64. Le marché de Royan fait son show, c'est chaque mardi en octobre. Entre 9h30 et midi, profitez des ateliers culinaires avec des chefs locaux. Ce vendredi, S-Loto à la salle Aliénor d'Aquitaine à Saint-Jean-d'Angély à partir de 19h. 34 bons d'achat, gros lot surprise de 400€ et 3500€ de lot. Loto sans réservation organisé par l'association Les Signaleurs Radio Angériens en partenariat avec la Ligue contre le cancer. La fête de la Tartibière, c'est organisé par l'association du domaine de la cour en partenariat avec le troquet Vagabond. Vendredi et samedi à la Jarre, au programme menu tartiflette 20€ avec un verre de vin, assiette de charcuterie, tartiflette et mousse choco café ou tartiflette seule à 10€. Attention, repas sur réservation au 06 88 39 04 44. Concert avec Massacre le vendredi soir et DJ set et feu d'artifice le samedi soir. Plus d'infos sur Facebook. Attention, l'abus d'alcool est dangereux pour la santé. Troisième édition de la dictée du foyer d'Arvers, c'est ce dimanche 14h à la salle des fêtes. Armez-vous de votre plus beau stylo et relevez le défi de la langue française. Manifestation gratuite. Samedi, le foyer rural d'Arvers vous convie à une soirée théâtrale avec la pièce Vendredi 13 de Jean-Pierre Martinet. Vibrez au rythme d'une spirale infernale où la chance et la poisse se disputent le premier rôle. Rendez-vous à la salle des fêtes d'Arvers, samedi 20h30. Tarif 8€ pour les adhérents, 10€ pour les non-adhérents. Et puis enfin, à pied, à vélo ou à moto, ce samedi, c'est la randonnée solidaire Octobre Rose à Crasane, organisée par la municipalité. Départ de la salle des fêtes à partir de 10h et repas convivial sur réservation à 18€ le midi, 06 83 83 69 78.

0: Demoiselle avec la voix de Bono et le groupe U2, c'était leur nouveau titre Fireflies. Tous les jours de la semaine, c'est la grande débauche sur le voisin. Ce soir, le jazz prend ses quartiers du côté de Saint-Georges-de-Didonne. Le pianiste virtuose William Lecomte vous donne rendez-vous pour un concert avec son projet musical. Entre mélodie envoûtante et jazz plein de joie, c'est un cadre exceptionnel donc qui vous attend sous les voûtes de l'église de Saint-Georges. C'est rendez-vous donné à 20h ce soir et au niveau des tarifs et des entrées, c'est 14€. Allez, dans un instant, j'ai pour vous quelques séries à vous donner qui sortent demain sur les plateformes. Et puis côté musique, Avicii et puis le nouveau Joseph Kamel et Vita. On adore ici à la radio. Ça s'appelle Jamais et on le découvre, si ce n'est pas déjà le cas, juste après ça, tout de suite.
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Merci d'avoir choisi Demoiselle en Charente-Maritime pour démarrer le week-end avec à l'instant le regretté Avicii. Dans les prochaines secondes avant les infos de 17h, il y a Whitney Houston en souvenir et surtout en classique des années 90. Il y a le nouveau Matt Pokora également avec son titre Égaré pour l'instant. Direction les sorties séries pour votre samedi. Et il n'y en a qu'une qui sort demain et ça se passe sur Netflix. 100 jours en espionne, c'est la saison 1, donc à voir sur la plateforme Netflix. On est en 1932 sous l'occupation japonaise en Corée. Une pickpocket accepte une mission périlleuse, infiltrer le gouvernement colonial pour voler des secrets au service de la résistance coréenne. Pendant 100 jours, elle doit préserver sa couverture, déjouer les pièges et affronter des sentiments inattendus. C'est un thriller historique qui mêle espionnage, romance et trahison. Je vous rappelle le titre de cette série, ça s'appelle 100 jours en espionne, ça sort demain et c'est sur Netflix.

Bonjour, c'est Arnold Turbus sur Demoiselle. Je vous présente mon nouveau titre en featuring avec Étienne Dao. Voici Laurie Sky sur la radio d'ici.

0: Loris Sky sur Demoiselle, c'est le dernier titre d'Arnold Turbus à l'instant. Branchez à la radio ou alors sur notre appli Demoiselle FM, merci de démarrer le week-end avec nous. Dans un instant, Callan et le nouveau Eddy de Préto, Demoiselle 17h.
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0: Et à 17h, on fait un point sur l'actu nationale et internationale aux côtés de Marine Garel.
2: Bonjour à tous, le mouvement des lycéens se poursuit. Les dégâts occasionnés en marge des manifestations ou des blocages ont coûté à minima 30 millions d'euros. Par ailleurs, le Haut Commissariat de l'ONU aux droits de l'homme se dit inquiet suite à un usage disproportionné de la force. La plateforme chargée d'héberger le vote pour la primaire PS Place Publique est victime d'une cyberattaque depuis son ouverture ce matin à 8h. Le scrutin peut toutefois se poursuivre. Selon le Canard Enchaîné, Jordan Bardella a effacé les données d'un ancien compte Facebook militant dès la divulgation des écrits de jeunesse antisémite dont il nie être l'auteur. Ces nouveaux éléments ont bien sûr été démentis en bloc par le Rassemblement National. Trois médias au total publient de nouvelles révélations aujourd'hui. Le prix Nobel de la paix 2026 a été attribué à la Sud-Africaine Navanetam Navipillé pour ses efforts en faveur de la promotion de la paix et du droit international.
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0: Demain, pardonnez-moi, on enfile ses baskets pour la bonne cause.
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0: C'est la fin de semaine. Si vous êtes entre Surgères et Saint-Jean d'Angély, rendez-vous donc demain du côté de Saint-Félix pour une marche rose au profit de la Ligue contre le cancer. Au choix, vous avez 3 ou 6 km pour bouger ensemble et soutenir donc la lutte contre la maladie. Départ donné à 15h à la salle des fêtes. Et évidemment, comme disait Mimi Mati, on compte sur vous. Ça c'est parfait pour démarrer le week-end. Y a pas de soleil en Charente-Maritime. On va essayer de vous le faire ramener à travers la radio avec le son de Kalan, Café Conron. C'est ce qui arrive dans un instant. Et puis on n'oubliera pas 17h15 l'info d'ici aux côtés d'Emmanuel Bido. Allez, à tout de suite, bougez pas.
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0: Mode week-end est activé avec à l'instant le titre de Kalan, c'était Café Conron. Dans un instant, on va rester un petit peu dans la même, comme on dit, dans la même vibe avec le titre de Luis Fonsi et Justin Bieber. On va se faire ce classique de l'été 2018, Despacito. Juste avant, il y a le nouveau Mylène Farmer pour l'instant. C'est l'heure de s'intéresser à l'info d'ici. C'est votre essentiel présenté par Emmanuel Bidot.
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0: Bonsoir Emmanuel.
2: Bonsoir à tous. Non au panneau, pub à Breuil-Magny, préservant notre cadre de vie et notre sécurité. C'est le titre d'une pétition lancée par des habitants de cette commune du Pays Rochefortais qui ont vu récemment fleurir trois panneaux dits sucettes au bord de la route départementale 5 et en particulier près du carrefour avec la rue des Yvonnettes. Ils étaient au nombre de trois. L'un d'eux a été retiré et il en reste deux. Selon Jonathan, qui était à l'origine de cette pétition, ces panneaux déconcentrent les usagers de la route et posent des problèmes en matière de sécurité routière.
3: J'ai lancé cette pétition. Moi, jeudi dernier, je me suis rendu à Rochefort et j'ai vu ces panneaux qui ont poussé comme des champignons. Et ces panneaux me dérangent et dérangent un bon nombre d'habitants. Déjà parce que quand vous sortez du lotissement de la rue des Yvonnettes, donc sur la départementale 5 qui relie avec Raphaël à Rochefort, la visibilité est totalement masquée. Donc on ne voit pas les voitures qui arrivent. Et de plus, on a un passage piéton juste implanté moins de 100 mètres du lieu. Et donc on va capter l'attention des automobilistes qui vont oublier qu'il y a des gens qui traversent. Déjà que c'est très compliqué de traverser, la route est départementale 5 est limitée à 70 km/h et donc c'est vraiment compliqué quoi pour traverser déjà.
2: Contacté par Demoiselle, le département rappelle que le déploiement de ces sucettes est à l'initiative de la commune et qu'une permission de voirie a bien été instruite par le département avec des préconisations pour préserver la visibilité sur le passage piéton ainsi que sur le carrefour. Lors de l'installation des sucettes, il a été constaté que leurs implantations ne respectaient pas les préconisations du département. À Saintes, plusieurs organisations syndicales, associatives et politiques ont appelé à un nouveau rassemblement ce samedi matin devant le palais de justice pour une manifestation jusqu'à la sous-préfecture avec des prises de parole consacrées à la situation à Gaza, en Cisjordanie et au Liban. À Rochefort, une matinée de mobilisation autour des pesticides ce samedi avec la LPO au siège national aux Fonderies Royales. L'association propose un café débat, des stands d'information, des échanges avec des scientifiques et des élus locaux, des animations et des stands de producteurs. Un rassemblement contre le projet européen Omnibus sur les pesticides est prévu ce dimanche à La Rochelle. Le rendez-vous est fixé à 15h sur l'esplanade de Tabarly. À l'appel de plusieurs associations environnementales, les participants entendent alerter sur les conséquences potentielles de ce texte pour la santé publique et la biodiversité. À Surgères, le nouveau pôle d'échange multimodal de la gare inauguré ce samedi sur le parvis de la gare. Le projet a été porté par la communauté de communes Onis Sud. Il vise à améliorer le stationnement, sécuriser les cheminements piétons et cyclables et faciliter l'accès aux trains, notamment pour les personnes à mobilité réduite. À Royan, la ville participe ce week-end au jour de la nuit. L'éclairage public est éteint dans plusieurs secteurs de la commune ce samedi et dimanche soir. Le dispositif concerne notamment le secteur du parc et le marais de Pontaillac, mais aussi cette année des lotissements situés à proximité du marais de Pousseau, des jardins familiaux de Ration et du Vivier. L'objectif est de sensibiliser les habitants aux enjeux liés à l'éclairage nocturne, notamment la pollution lumineuse, la biodiversité, les économies d'énergie et l'observation du ciel. À Sainte, le Galia Théâtre Cinéma organise une nouvelle campagne de dons ce samedi soir de 18h à 20h. Face à la baisse des financements publics dans le secteur culturel, l'association fait appel au soutien de ses spectateurs et adhérents.
0: Merci Emmanuel pour ces infos. On passe tout de suite à la météo marine.
2: Il n'y a pas de bulletin météo spécial. Nous avons une perturbation sur les îles britanniques. Les prévisions pour cette nuit, vent d'ouest 3-5 Beaufort, une mer peu agitée à agiter, une houle de nord-ouest 1 m à 1,50 m s'amplifiant, un ciel très nuageux à couvert avec de la pluie, une visibilité moyenne. Pour demain, vent d'ouest 3-4 Beaufort, une mer agitée, une houle de nord-ouest 1,50 m à 2 m, un ciel très nuageux à couvert et pluvieux avec une visibilité localement moyenne à mauvaise. À Royan, demain, la mer basse à 11h26. Ce sera haute à 17h38, coefficient de marée 94 et 95.
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0: Merci Emmanuel, retour de l'info d'ici, ça sera évidemment tout à l'heure pour le journal. Rendez-vous à 18h15.
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0: Soyez les bienvenus, si vous nous rejoignez, vous êtes en plein cœur de la grande débauche comme chaque après-midi, on rentre à la maison ensemble avec dans un instant les idées de sortie pour ce samedi aux côtés de Cyril. Et côté musique, elle sort son album prochainement, Égrégore, voici Mylène Farmer.

0: Bella Vita sur Demoiselle, c'était le nouveau titre d'Oria. Et tous les vendredis à 18h, vous le savez, hein, c'est Studio Sport avec Patrick Adriensens. Et ce soir, eh bien, nous aurons l'honneur de recevoir en studio l'équipe de roller artistique de Rochefort. Vous le savez, hein, les filles, elles partent dans quelques jours direction le Paraguay pour les championnats du monde. Évidemment, ici sur Demoiselle, on les suit, on est à fond derrière elles. Eh bien, elles seront avec nous en studio donc tout à l'heure. On ira aussi du côté de Royan pour parler volleyball. Interview ce soir dans l'émission du coach des Pirates, Guillaume Recurt. Sans oublier le stade Rochelet puis le reste de l'actu sportive de ce week-end. Rendez-vous donc là dans moins d'une demi-heure pour Studio Sport avec Patrick Adriensens. En attendant, dans un instant, Mika et Ugel, un des hits de cet été avec Move Into The Sun. Et tout de suite, voici quelques idées de sortie pour ce samedi. On voit ça aux côtés de Cyril.
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2: Bonsoir à tous. Pour demain, samedi 10 octobre, avec Adolus de Léron, pensez au broyage de végétaux. Apportez vos branchages à l'écopole et repartez avec votre propre broyage. C'est gratuit. Rendez-vous demain matin 8h30 midi et 13h30 16h route de l'Écuissière. À Saint-Georges-de-Léron, rendez-vous au marché de Chéré demain matin pour Octobre Rose. Informations sur le dépistage du cancer du sein, échange avec les bénévoles et vente de produits roses au profit de la Ligue contre le cancer. À Rochefort, mobilisez-vous pour Octobre Rose avec la course et la marche des demoiselles. 7 km non chronométrés, départ à 16h30 place Colbert, tarif 12€ ou 7€ pour les moins de 12 ans. À Tolé-Charentes, le Festival des Aventuriers vous donne rendez-vous à la salle des fêtes avec voyages, découvertes et rencontres. Deux séances à 10h et 14h30 et c'est 3€ la séance. À Saint-Palais-sur-Mer, place au jour de la nuit dès 16h au cinéma Michel Legrand, puis découvrez Les Petits Contes de la Nuit, puis Planète à 18h, une opération pour sensibiliser à la pollution lumineuse. À midi, soirée festive et dansante pour Octobre Rose dès 19h30 à la salle des sports, repas 27€. À Arvers, soirée théâtre demain soir à 20h30 avec Vendredi 13, une comédie du foyer rural, ça va se passer à la salle des fêtes. Et enfin du côté de Royan, Camille ou la répétition à 20h30 à la salle Jean Gabin avec la troupe Sejon Comédia, c'est une pièce de théâtre dont les bénéfices seront versés à des actions sociales. Enfin tout le week-end, du côté de Chagny, nous sommes en Pays Saint-Et, découvrez la 43e vente exposition de minéraux et fossiles avec une quinzaine d'exposants, des animations. Entrée gratuite de 9h30 à 18h30, tout ce week-end à Chagny. Voilà pour quelques rendez-vous. Très bon week-end.

0: Elle me dit, c'était le titre de Mika sur Demoiselle.
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0: Allez, dans un instant, on va s'intéresser à l'actu des people, comme chaque jour aux côtés d'Alexandra.
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0: Et puis côté musique, juste avant, James Young arrive. Et puis LB1 qui reprend donc Gims et Sting avec ce titre Reste.
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0: Allez, on revient dans deux minutes. À tout de suite.
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0: Demoiselle avec le morceau de James Young, à l'instant c'était Infinity. Dans un instant, Jérémy Frérot avec le titre Avec ou sans. Et puis n'oubliez pas, hein, tous les vendredis, 18h, c'est Studio Sport avec Patrick Adrien Sens. Et puis ce soir, eh bien, nous avons l'honneur de recevoir en studio l'équipe de roller artistique de Rochefort. Vous le savez, hein, les filles, elles partent dans quelques jours direction le Paraguay pour les championnats du monde. Eh bien, elles seront avec nous en direct en studio. On parlera également volleyball du côté de Royan, sans oublier le stade Rochelet, puis le reste de l'actu sportif de ce week-end. Rendez-vous donc dans moins de 10 minutes aux côtés de Patrick pour Studio Sport. Pour l'instant, on jette un œil à l'actu des People aux côtés d'Alexandra. Et ce soir, on parle de Philippe Lachaud.
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2: On parle de Philippe Lachaud parce qu'avant de devenir l'un des rois de la comédie française, bah, il a connu plusieurs années très difficiles. Et dans le documentaire Fifi et sa bande, c'était pas gagné par contre. Il raconte comment lui et sa bande ont failli tout arrêter avant de finalement conquérir le cinéma. La bande à Fifi se fait connaître au Grand Journal en 2005. Philippe Lachaud quitte l'émission pour tenter sa chance au cinéma. Mais pendant plusieurs années, bah, plus de contrats, plus d'argent et aucun projet. Avec Julien Arruti et Tarek Boudali, il s'accroche malgré les doutes et envisage même de reprendre un métier plus traditionnel. Et leur persévérance finit par payer en 2014 avec Babysitting, énorme succès au cinéma. Et puis suivront Alibi.com, ses suites et plus récemment Marsupilami. Un témoignage qui montre que derrière le succès, il y a aussi beaucoup de galères et de persévérance.
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0: Demoiselle, c'est parfait pour démarrer le week-end. Le nouveau Karol G et Bruno Mars à l'instant. Très belle soirée en Charente-Maritime dans un instant, studio sport avec Patrick Adriensen. Soyez les bienvenus si vous nous rejoignez, demoiselle. Il est déjà 18h.
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0: Et à 18h, on fait un rapide point sur l'info nationale et internationale de ce vendredi aux côtés de Marine Garel.
2: Bonsoir à tous. Le Haut Commissariat de l'ONU aux droits de l'homme a dit suivre avec inquiétude les incidents liés aux manifestations des lycéens en France et appelle au maintien de rassemblements pacifiques et à un usage proportionné de la force. Et par ailleurs, les dégâts occasionnés en marge des manifestations ou des blocages ont coûté à minima 30 millions d'euros. La pression s'accentue sur Jordan Bardella. Trois médias publient de nouvelles révélations aujourd'hui qui mettent à mal la défense du président du RN qui assure toujours n'avoir jamais écrit de messages antisémites dans des échanges Messenger. Mediapart assure avoir pu établir un lien direct entre le compte Twitter officiel de Jordan Bardella et le fil de conversation Messenger sur lequel il déversait ses idées antisémites. Le Canard Enchaîné affirme de son côté que le président du RN a effacé les données d'un ancien compte Facebook militant après les révélations de Mediapart, et Libération assure pour sa part qu'un compte Facebook associé à un de ses mails personnels existe toujours.
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0: 18h02 sur Demoiselle, on démarre le week-end ensemble et qui dit week-end sur Demoiselle dit Studio Sport.
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0: Bonsoir Patrick.
2: Bonsoir Pierre, bonsoir à toutes et à tous. C'est ce soir quand vous pouvez le voir et de vos
0: l'entendre.
2: Yeux et l'entendre. Alors j'ai un petit peu là, j'espère que je tiendrai le coup jusqu'à la fin de l'émission.
0: Le strepsil, c'est bon, les strepsils sont à côté, c'est bon, on a tout ce qu'il faut.
2: On a tout ce qu'il okay. faut, le miel et tout, c'est bon. Par contre, la table des studios s'est drapée de bleu, blanc, rouge puisque nous recevrons dans quelques instants Delphine et Aurélie qui sont à quelques heures de s'envoler, effectivement, vous l'avez dit Pierre, pour le Paraguay, pour aller disputer la Coupe du Monde et elles représenteront la France et ça c'est très important. Il y a 15 jours nous avions Sandra Petit dans les studios, championne de France de gravel et Rochefortez, et là nous avons deux autres Rochefortez. C'est fantastique.
0: Le sport Charentais-Maritime, on le répète toutes les semaines, mais se porte extrêmement bien.
2: Et celui de Rochefort également, la preuve en est. Pour l'instant, eh bien, on file du côté de Saintes, où là aussi le sport se porte bien, pour retrouver Laurent Michaud. Bonsoir Laurent.
3: Bonsoir Patrick, et bonsoir à toutes et à tous.
2: Alors Laurent, ben, j'imagine là aussi un programme assez riche hein, pour ce week-end. Oui. On parlera après du handball, hein, c'est tout à l'heure coup d'envoi à 20h30 au Grand Coudray. Mais il y a beaucoup de choses effectivement à évoquer. On va commencer par le rugby, tenez, par exemple, avec ce choc entre les deux sixièmes de la poule 14, hein, entre Saintes et Blaye.
3: Oui, exactement, c'est dimanche après-midi hein, à 15h15 à Yvan Chevalier. Les Saintes reçoivent Blaye qui sont effectivement comme eux au classement. Les Saintes qui ont assez largement été battus dimanche dernier au stade Poitevin, on pouvait s'en douter un peu hein. On connaît le niveau de l'équipe poitevine. Même si c'était encore jouable, on va dire en deuxième période mais bon, il y a eu 6 essais à 4 et surtout 5 transformations à 1. Donc je pense qu'ils ont dû marquer leur essai vraiment dans les coins, les Saintes, pour qu'il y ait un tel écart.
2: Il y a des chances. Oui.
3: Voilà, donc, allez-y.
2: Non, je dis il y a des chances, effectivement, que les essais Saintes soient plus en coin que ceux qui ont été marqués par les
3: Poitevins. Ah bah oui. Ouais, parce que sinon, il y a eu une seule pénalité de chaque côté, c'est très peu, ça, pour un match de rugby. Donc, bon, voilà, en tout cas, c'est la même chose, défaite au stade Poitevin, et puis bah, on espère qu'ils vont réagir dès dimanche après-midi face à... aux Girondins de Blaye à domicile.
2: Voilà, surtout qu'on voit déjà, bon, nous sommes encore que dans les toutes premières journées de championnat, mais on voit déjà dans cette poule de 10, hein, deux groupes vraiment distincts qui commencent à se former. Il y a le haut de tableau avec effectivement Surgères, Poitiers, Niort et Rochefort. Niort aussi,
3: ouais. Et
2: les Saintes sont juste à la limite entre le groupe du dessus et le groupe un petit peu en retard. Et c'est vrai que bah, s'ils pouvaient battre Blaye, ça leur permettrait bah justement de rester au contact du groupe de tête.
3: Hein. Voilà, c'est ça. Et puis comme vous le savez, on dit toujours, faut essayer de gagner tous ces matchs à domicile dans la mesure du possible.
2: Et oui, ça, si on veut assurer le maintien, alors je me permettrai un petit jeu de mots, les Saintes devront s'attaquer à la Citadelle.
3: Mais tout à fait, à la Citadelle de Blaye, bien joué.
2: Exactement.
3: Bien joué.
2: Bah, on passe maintenant au basket.
3: Oui, au basket en régional 2 masculine pour l'équipe première qui s'est assez lourdement inclinée la semaine dernière à domicile malheureusement face à Jarnac Champagne. Ça finit à moins 16 même si ça reflète pas tout à fait la physionomie du match. Vous savez en basket, ça peut aller très vite, hein, il peut y avoir que 4-5 points à 4 minutes et puis en prendre 15 ou 16 à la fin quoi. Mais en tout cas, ça fait 3 défaites en 3 matchs pour les Saintes qui démarrent pas très bien cette poule. C'est jamais agréable hein, d'être en bas de classement. Donc on va voir ce que ça va donner. Ils jouent demain soir à 20h à Pouziou, à côté de Poitiers. Ça sera pas simple, hein. Connaissant Pouziou, c'est toujours difficile là-bas. Mais on verra ça. Pouziou, ils auront 2 victoires et 1 défaite.
2: Alors le volleyball féminin où ça va plutôt bien. Bon, les filles sont un peu moins bien parties que la saison dernière, mais la saison dernière, le début de saison avait été absolument extraordinaire. Et donc bah, ce week-end, un match quand même assez important hein, pour nos volleyeuses.
3: Tout à fait. Non, elles sont pas moins bien parties. Hein. Je me permets de vous.
2: Ah, pardon.
3: Elles sont à 2 sur 2, donc 2 sur 2, 6 points sur 6. On peut pas commencer à peu près mieux. Hein. Non, elles sont imposées à Landouge, c'est à Limoges, le week-end dernier. 3-7-1, c'est-à-dire 3 points. Mmh. 3 points, c'est 3-7-0 ou 3-7-1. Et si on gagne 3-2, c'est seulement 2 points. Donc, non, elles ont fait le job.
2: Autant pour moi.
3: Non, mais c'est pas grave. Elles sont co-leaders, je vous dis, tranquillement installées en haut de classement, comme l'année dernière. Et puis, elles se déplacent dimanche après-midi à Couëron, en Loire-Atlantique, qui est 7e avec une victoire pour une défaite. On va voir si elles vont poursuivre cette belle dynamique de volleyeuse.
2: Alors, on reste dans les sports en salle avec le handball. Alors, on parlera du ping après, effectivement. On passe au handball, donc avec ce soir à 20h30 au Grand Coutray pour les Fox, la réception de Sarrebourg. Là, il faut gagner parce que la semaine dernière, ils ont été un petit peu en dessous, les Saintés. Hein.
3: Oh, ils sont pris un peu les pieds dans le tapis là-bas, dans le Var, à Draguignan. Une défaite 27-23. Alors, je faisais remarquer cette semaine que c'est un tout petit score, hein, 23 buts, c'est peu. Ils ne nous ont pas habitués à ça. Donc, on attend, un peu comme le rugby d'ailleurs, une réaction ce soir à 20h30 face à cette équipe de Moselle, Sarrebourg, qui est 11e. Alors, ça doit être le même bilan. Oui, deux victoires et trois défaites. Alors, à noter, puisque je parle du classement, et oui, ça y est, on l'a eu, ce premier match nul. Enfin. Oui, mais ça y est. Alors, c'était Ponto Combo qui a battu je ne sais plus qui d'ailleurs. Mais alors, c'était inévitable, évidemment, ça fait un peu parler, du coup, maintenant que c'est arrivé.
2: Oui.
3: Puisque l'équipe, on le rappelle, l'équipe qui remporte cette séance de tir au but, prend un point supplémentaire. C'est-à-dire que c'est comme s'ils avaient gagné le match pendant le temps réglementaire. Donc voilà, ça commence à faire parler. Il y en a pas mal qui sont pas très pour, mais bon, fallait le dire avant, j'ai envie de dire.
2: Oui, bon, la règle, après, tout le monde la connaît, c'est pas une règle qui intervient en plein milieu de championnat.
3: Non, bien sûr.
2: Mais on va voir effectivement comment ça va se

0: Et après une victoire à l'extérieur lors de la première journée, ils ont enchaîné à domicile samedi dernier. J'ai fait une petite vidéo spéciale d'ailleurs sur ma chaîne YouTube, en ne faisant qu'une bouchée de Châteauroux, 8 à 2. Il y avait 6-2 avant les deux doubles victorieux. Ils n'ont fait un peu qu'une bouchée, en fait, hein, de cette jeune, un peu trop jeune équipe de Châteauroux. Donc, bravo, bravo à eux. Ça fait 2 sur 2. Ils sont co-leaders avec l'équipe normande de Ouistreham. Évidemment, je vous le donne en mille. C'est là-bas qu'ils iront à la prochaine journée, la semaine prochaine, le 17 octobre,
1: Et donc
0: pour un match très, très important.
1: c'est donc une pause ce week-end.
0: Oui, il y a une pause, ouais. Et puis, voilà, comme il n'y en a que 7 matchs jusqu'à Noël, on l'a déjà dit plusieurs fois,
1: Oui.
0: une troisième victoire assure déjà, d'ores et déjà, le maintien. Donc, et puis, ça leur permettrait de rester en tête. Donc, match très important le week-end prochain.
1: Eh bien, merci beaucoup Laurent pour toutes ces indications du côté de Saintes et on vous retrouve
0: Merci à vous.
1: vendredi prochain.
0: Pas de problème, bon week-end à tous.
1: Bon week-end à vous Laurent, 18h10, presque 11 minutes sur l'antenne de Demoiselle. Dans quelques instants, ce sera le journal, oui, dans le journal de 18h15, je vais y arriver, présenté par Emmanuel Bidot. Et nous, on se retrouve à 18h30, à tout à l'heure.
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5: À Breumagne, des panneaux publicitaires jugés dangereux par les riverains. Une pétition a été lancée. Elle réclame le retrait de ces panneaux sucettes. À Tonnerre-Charente, coup de projecteur sur les cours de français dispensés au sein de l'association Vivre Actif. Un atelier FLE à l'honneur dans le cadre de la semaine de l'intégration. La météo entre soleil et nuages ce week-end avec quelques gouttes ce dimanche. Non aux panneaux pub à Breumagne, préservons notre cadre de vie et notre sécurité. C'est le titre d'une pétition lancée par des habitants de cette commune du Pays Rochefortais qui ont vu récemment fleurir trois panneaux dits sucettes au bord de la route départementale 5 et en particulier près du carrefour avec la rue des Yvonnettes. Ils étaient au nombre de trois, l'un d'eux a été retiré et il en reste deux. Selon Jonathan, qui est à l'origine de cette pétition, ces panneaux déconcentrent les usagers de la route et posent des problèmes en matière de sécurité routière.
6: J'ai lancé cette pétition... Moi, jeudi dernier, je me suis rendu à Rochefort et j'ai vu ces panneaux voilà, qui ont poussé comme des champignons. Et ces panneaux me dérangent et dérangent un bon nombre d'habitants. Déjà parce que quand vous sortez du lotissement de la rue des Yvonnettes, donc sur la départementale 5 qui relie avec Raphaël à Rochefort, la visibilité est totalement masquée. Donc on ne voit pas les voitures qui arrivent. Et de plus, on a un passage piéton juste implanté à moins de 100 mètres du lieu. Et donc on va prendre l'attention, on va capter l'attention des automobilistes. Qui vont oublier qu'il y a des gens qui traversent, déjà que c'est très compliqué de traverser, la route est départementale 5 est limitée à 70 km/h, et donc c'est vraiment compliqué quoi, pour traverser déjà.
5: Un secteur déjà particulièrement accidentogène et qui n'avait pas vraiment besoin de ça, souligne Jonathan.
6: Sur cette intersection déjà, on dénombre bon nombre d'accidents matériels ou corporels, le dernier il y a quelques mois je dirais, entre un poids lourd et un véhicule, donc c'est vraiment un lieu accidentogène, d'ailleurs reconnu, hein, il y a un rond-point qui doit être fait à quelques dizaines de mètres d'ici, c'est dans les tuyaux du département et suivi par la mairie de Breumagne depuis, je dirais, 15 ou 20 ans. Donc voilà, c'est un lieu accidentogène et je pense qu'on n'a pas besoin de rajouter de la pollution visuelle pour les usagers de la route, pour qu'ils restent concentrés sur la route, quoi.
5: Qu'est-ce qu'on dit du côté de la mairie ?
6: Alors la mairie dit que voilà, c'est des panneaux qui ont été installés avec un prestataire. Ce prestataire fournirait l'abribus et donc la mairie aurait de la publicité sur cet abribus. Finalement, la mairie dit qu'ils ont été un peu floués dans le sens où des panneaux publicitaires ont été installés au bord de la départementale 5 et ça, c'était pas prévu par le prestataire qui a fait la demande directement au département sans en informer visiblement la mairie.
5: Donc c'est une mauvaise surprise en fait pour tout le monde.
6: Ouais, c'est une mauvaise surprise, surtout que Breumagne c'est quand même une petite commune, hein, on est moins de 2000 habitants. On est un peu au vert entre bois et marais et là on voit des panneaux publicitaires, enfin je pense qu'on en a déjà assez partout et notamment près d'ici, à Rochefort il y en a énormément aussi, ils sont même lumineux et donc on n'a pas envie de ça dans notre campagne quoi.
5: Contacté par Demoiselle, le département rappelle que le déploiement de ces sucettes est à l'initiative de la commune et qu'une permission de voirie a bien été instruite par le département avec des préconisations pour préserver la visibilité sur le passage piéton ainsi que sur le carrefour avec la rue des Yvonnettes, implantation en limite du domaine public routier départemental et recul de 4 mètres du bord de chaussée. Lors de l'installation des sucettes, il a été constaté que leurs implantations ne respectaient pas les préconisations du département. Un message au prestataire a été envoyé, lui demandant de remédier à cette situation. Le prestataire a répondu qu'il allait déplacer ses dispositifs, ajoute le département. Les signataires de la pétition demandent à la municipalité et aux autorités compétentes de retirer ces panneaux publicitaires. Nous avons tenté de joindre la maire de Breumagne qui ne nous a pas répondu. À Sainte, plusieurs organisations syndicales, associatives et politiques ont appelé à un nouveau rassemblement ce samedi matin devant le palais de justice pour une manifestation jusqu'à la sous-préfecture avec des prises de parole consacrées à la situation à Gaza, en Cisjordanie et au Liban. À Rochefort, une matinée de sensibilisation autour des pesticides ce samedi avec la LPO au siège national aux Fonderies Royales. L'association l'association propose un café-débat, des stands d'information, des échanges avec des scientifiques et des élus locaux, des animations et des stands de producteurs. Un rassemblement contre le projet européen Omnibus sur les pesticides est prévu ce dimanche à La Rochelle. Le rendez-vous est fixé à 15h sur l'esplanade Tabarly, à l'appel de plusieurs associations environnementales, organisations paysannes et collectifs de victimes de l'agrochimie. Les participants entendent alerter sur les conséquences potentielles de ce texte pour la santé publique et la biodiversité. À Surgères, le nouveau pôle d'échange multimodal de la gare inauguré ce samedi sur le parvis de la gare. Le projet a été porté par la communauté de communes Aunis Sud. Il vise à améliorer le stationnement, sécuriser les cheminements piétons et cyclables et faciliter l'accès aux trains, notamment pour les personnes à mobilité réduite. À Royan, la ville participe ce week-end au jour de la nuit. L'éclairage public est éteint dans plusieurs secteurs de la commune ce samedi et dimanche soir. Le dispositif concerne notamment le secteur du parc et le marais de Pontaillac, mais aussi cette année des lotissements situés à proximité du marais de Pousseau, des jardins familiaux de Ration et du Vivier. L'objectif est de sensibiliser les habitants aux enjeux liés à l'éclairage nocturne, notamment la pollution lumineuse, la biodiversité, les économies d'énergie et l'observation du ciel. Focus sur l'atelier de français langues étrangères FLE de l'association Vivre Actif à Tonnet-Charente. À l'occasion de la semaine de l'intégration, la sous-préfète de Rochefort, Angélique Rocher-Bedjoujou, a effectué une visite officielle au sein de l'association d'insertion sociale et professionnelle. L'occasion de rencontrer des salariés primo-arrivants et d'en savoir plus sur ces cours de français. Ils se déroulent deux matinées par mois et sont donnés par un professeur du CIPECMA, Marie Violier, chargée de communication pour Vivre Actif.
7: C'est des cours qui sont faits, donc il y a deux cours par mois avec deux groupes de niveaux différents. Voilà, donc l'objectif en fait c'est lever les freins à l'emploi et notamment celui de la barrière de la langue, à travers des ateliers, des jeux, etc., une approche un petit peu ludique pour leur apprendre le français tout simplement, que ce soit pour une utilisation professionnelle ou au quotidien dans leurs démarches, etc. Alors les profils, principalement les primo-arrivants, donc je vous disais c'est des groupes de niveau donc qui peuvent être assez différents. Nous ce qu'on observe c'est vraiment une marge de progression chez tous les participants en fait de ce dispositif. On a à peu près une quinzaine de bénéficiaires sur cette action-là.
5: Parmi les bénéficiaires de ces cours de FLE, Yulia, ancienne professeure d'anglais ukrainienne qui travaille en tant que vendeuse à Vivre Actif.
8: J'ai commencé le travail à Vivre Actif et comme j'ai juste commencé le travail à Vivre Actif, j'ai un peu des difficultés pour m'exprimer. Voilà, et Vivre Actif m'a proposé rejoindre cours de français qui deux fois par mois, deux fois par mois pendant une heure et demie avec maman des collègues. Je fais des cours de français, voilà. Ça m'a aidé beaucoup. Je trouve qu'avec plus la langue orale, parce que entre nous, on pose beaucoup de questions, il y a aussi beaucoup de réponses. Et on essaye de nous exprimer plus possible. Pour moi, c'est très important parce que comme je travaille comme vendeuse au magasin, c'est très important pour parler avec des clients correctement.
5: La sous-préfète qui a également visité l'activité de tri et de réemploi des matières de Vivre Actif. À Saintes, le Galia Théâtre organise une nouvelle campagne de dons ce samedi soir de 18h à 20h. Face à la baisse des financements publics dans le secteur culturel, l'association fait appel au soutien de ses spectateurs et adhérents. À Saint-Pierre-d'Oléron, la commune organise ce samedi un grand vide CTM avant que le déménagement de ses services techniques jusqu'à 14h au centre technique municipal 26 route de Saint-Georges. Les habitants peuvent acheter ou récupérer gratuitement du matériel réformé, mobilier urbain et de bureaux, bancs, chaises, casiers, cuves ou encore jardinières. une opération placée sous signe du réemploi et de l'économie circulaire. À Rochefort, la Caro et ses partenaires organisent ce samedi une journée consacrée à la rénovation énergétique de l'habitat, baptisée Cap sur mon logement. Elle se déroule au Technopôle de Rochefort. Les propriétaires peuvent rencontrer les acteurs de la rénovation, s'informer sur les aides disponibles et bénéficier de conseils sur l'isolation, les matériaux et les travaux permettant de réduire la consommation d'énergie. Enfin, à Royan, dans le cadre des journées de la mode responsable, une collecte de textiles, chaussures et linge de maison est organisée ce dimanche au Palais en partenariat avec le Relais 17. On passe maintenant aux nouvelles du ciel.
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10: Alors pour notre samedi, eh bien écoutez, si vous êtes dans la partie sud du département, attendez-vous à de légères pluies en début de journée. Sinon pour le reste de la journée et le reste de la Charente-Maritime, eh bien ça sera de belles éclaircies dans l'ensemble. Du côté des températures, toujours de la douceur, mais avec des températures de saison. On aura demain au meilleur de la journée 20 degrés. Et puis dimanche, un temps assez nuageux et toujours des températures stationnaires.
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10: Merci Manuel. Prochain point sur l'info d'ici, ça sera évidemment tout à l'heure à 19h15. Vous restez avec nous, 18h27, dans un instant, la deuxième mi-temps de Studio Sport. Et on le rappelle, ce soir en studio, entre autres, on va parler de roller artistique puisque les Rochefortaises partent la semaine prochaine direction le Paraguay pour les championnats du monde. On y revient donc dans un instant, à tout de suite.
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1: Il est 18h32, soyez les bienvenus sur Demoiselle, c'est parti pour la deuxième mi-temps de Studio Sport.
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1: Rebonsoir Patrick, et grosse deuxième partie jusqu'à 19h10. Hein.
3: Ah oui Pierre, j'allais le dire justement, plus on avance dans la saison sportive, plus ça devient chaud ici dans les studios de Studio Sport. Et on va commencer avec quelqu'un que nous avons fréquemment à l'antenne, hein, c'est Stéphane Garcia, on le rappelle, ancien organisateur et créateur avec toute son équipe de Life Ironman de Royan. Mais c'est pas pour ça que nous avons Stéphane au téléphone ce soir. C'est pour une actualité qui nous a tous remplis de tristesse, hein, dans la semaine, puisqu'on a appris le décès de Michel Dessin, donc, qui était bien connu de tous ceux qui participent à des courses à pied sur route, à des triathlons. C'était le monsieur athlétisme dans notre région, donc on va reparler de lui avec Stéphane Garcia ce soir. Bonsoir Stéphane.
4: Bonsoir Patrick.
3: Donc Stéphane, comme je le disais il y a quelques instants, quand la nouvelle est tombée il y a quelques jours, le monde de l'athlétisme et surtout de la course à pied sur route a été bien rempli de tristesse, hein, quand on a appris la disparition de Michel.
4: Ah, ça a été effectivement un choc, même si on le savait malade, mais on savait aussi et on avait espoir, hein, qu'il réussisse ce nouveau challenge, qui forcément l'éloignait de ce qu'il aimait, de sa passion, c'est-à-dire avec un micro à la main, commenter des courses et puis partager, je dirais, cette sympathie presque débordante, hein, qu'on lui connaissait. Alors on imaginait qu'il allait, et on avait espoir qu'il s'en sorte, et malheureusement bon, il est parti. Alors on ne dira jamais qu'il est parti, bien sûr il est parti trop tôt, même s'il avait 84 ans, mais on avait envie encore de l'entendre, évidemment.
3: Alors il connaissait absolument tout le monde, hein. Que l'on soit coureur ou spectateur, quand on allait sur un 10 km, un semi-marathon, alors naturellement il connaissait tous les favoris, ceux qui jouaient la gagne, oui, aussi bien chez les femmes que chez les hommes, mais même à la limite, hein, les anonymes du peloton, il les connaissait quasiment tous.
4: Il aimait préparer ses courses, c'était un vrai professionnel. Alors quand je dis à l'ancienne, il n'y a rien de péjoratif, hein, dans mon propos, mais c'est-à-dire que ces speakers de cette génération-là passaient beaucoup de temps et tout à la main à écrire ses fiches, à les mettre en couleur. Il avait ses stabilos, il y avait un code couleur correspondant justement aux athlètes, alors évidemment les têtes d'affiche, mais les anonymes, hein. Il aimait aussi parler des anonymes, il en prenait peut-être une dizaine au hasard, et puis il aimait aller retrouver des performances qu'ils avaient réalisées, puis les citer pendant la course. Voilà, c'était un vrai travail de fond, et il aimait aussi justement transmettre, pour tous ceux qui ont travaillé à ses côtés, et j'ai eu cette chance, mais il aimait transmettre justement cette passion au travers d'un travail de fond. Et ça, c'est vrai, comme tu le disais, Patrick, il connaissait vraiment tout le monde.
3: Alors, moi, Stéphane, hein, bon, on se tutoie, on se connaît depuis très longtemps. Oui. Moi, je suis plus dans le milieu des courses cyclistes que de la course à pied. Mais je fais un peu le parallèle avec un autre speaker, c'est Alain Lagarde. On retrouve ça aussi, lui aussi, ancien instituteur, ancien directeur d'école, qui a cette passion, lui, pour animer les courses de vélo. Et c'est pareil, il nous dit souvent, toute la semaine, tous les soirs, je reprends les résultats de toutes les courses du week-end, et je mets au point toutes mes fiches pour être complet la semaine
4: c'est
3: d'après.
4: Hein. Ouais. Tout à fait. Ouais. Alors aujourd'hui, avec les outils que nous avons, avec l'Internet, avec les réseaux sociaux, ça va beaucoup plus vite, hein, on travaille 10 fois plus vite, mais il avait gardé, et il souhaitait garder cette façon de travailler, et je pense qu'à son âge, il n'avait pas envie d'en changer, même s'il avait quand même un téléphone portable, hein, je rigole, bien sûr, en pensant à certaines anecdotes avec lui, mais il aimait préparer, et je sais que vous savez que j'ai travaillé à ses côtés pendant pas mal d'années. Pour la petite histoire, c'est quand même lui qui me met le pied à l'étrier. Hein. Mon premier micro officiel, c'est à ses côtés que je le prends et il m'emmène à Parthenay sur un duathlon et mon aventure, je dirais, de speaker commence grâce à lui. Hein. Donc j'avais évidemment j'ai une profonde tristesse et j'ai énormément de souvenirs avec lui. Et sur le marathon de Royan, par exemple, il me disait mon petit Stéphane, t'inquiète pas, ne prépare rien, je m'occupe de tout. Et je savais qu'il allait me préparer les fiches, mais ça allait être aux petits oignons, quoi. Voilà. Et c'est ce que j'aimais en lui, c'est cette envie de partager comme aujourd'hui, je vais essayer de le faire avec d'autres speakers beaucoup plus jeunes que moi et garder cette empreinte.
3: Alors, il avait été aussi, on s'en souvient, il y a de nombreuses années, il avait été le animateur et speaker des Chamois Niortais. Il aimait beaucoup ce club. Hein.
4: 25 ans être le speaker officiel. D'ailleurs, ça lui a valu le micro d'or, hein, de speaker deuxième division. Hein, donc, c'est pas rien dans le monde du commentaire, dans le monde des speakers. Il y avait une vraie reconnaissance de par ses pairs et puis par tous ceux qui l'entouraient. C'était un passionné de football. Il avait une pièce réservée aux maillots de foot. Donc, il y avait, alors je vais pas dire de bêtises, mais il y avait peut-être 200, 300 maillots de foot de toutes les équipes, de tous les joueurs qui avaient été dédicacés. Il était aussi il commentait encore les tournois de Dominique Rocheteau tous les étés, tous les jeudis sur la plage de la Grande Conche à Royan. Ouais. Il était toujours très impliqué. Le tournoi de foot de c'est Montségur, je crois, un tournoi de foot très réputé, c'est lui qui était encore le speaker. Au mois d'avril dernier, il était encore avec le micro à la main. Mais il aimait passionnément le football. Hein. Attention, hein. Il est venu après à la course à pied parce qu'il a eu une pratique personnelle, parce qu'il a couru le marathon. Hein. Donc cette pratique personnelle l'a amené tout doucement, de par sa passion, à dériver un petit peu vers la course à pied. Puis alors après, vraiment vers la course à pied, sur route, le trail, etc. Mais c'était... De toute façon, c'était un amoureux de la vie, tout simplement. Derrière ses grosses moustaches, son micro, son sourire, cette bienveillance qu'il avait tout le temps avec tous les athlètes. Et ça ne s'arrêtait jamais. C'est-à-dire que c'était inépuisable. J'ai commenté jusqu'en 2025. Malheureusement, l'année dernière, il n'a pas pu commenter le marathon de Royan à mes côtés, ou moi plutôt à ses côtés. Et évidemment que sa voix a manqué, comme elle manquera encore cette année. Mais... Il avait une pêche, mais extraordinaire. Je veux dire, cette saloperie de maladie qui l'a emporté. Mais je pense qu'autrement, il serait encore avec le micro, au moins pendant 10 ans encore, c'est sûr.
3: Et pour terminer, Stéphane, moi j'ai une petite anecdote. J'ai fait sa connaissance à l'époque encore où il y avait les fameux 48 heures de surgère, cette épreuve de très très longue distance. Il l'animait et un soir il était là et il suivait de près le dernier match de la saison de Niort, justement des Chamois qui évoluaient en Ligue 2 à l'époque. Et il fallait absolument que au minimum les Niortais fassent match nul pour se maintenir en Ligue 2. Ils avaient encaissé un but, je crois même dans les arrêts de jeu, ce qui les condamnait à la relégation. Et il était, mais absolument, moralement, pendant quelques instants, il était détruit. Il était détruit.
4: Dévasté. Hein? C'est Michel dans toute sa splendeur. Et vous savez, tous les auditeurs qui ont fait de la course à pied, sachez qu'on l'a accompagné avec la cérémonie, ses obsèques cet après-midi. Hein. On l'a accompagné et il y a eu une sortie de sa dépouille de l'église, au perron de l'église, sous les applaudissements à la famille. On avait demandé, effectivement, mais surtout la famille avait demandé à ce que ce soit sous les applaudissements. Voilà, j'en ai encore la chair de poule. Ça a été encore un grand moment jusqu'à la dernière seconde. Voilà.
3: Eh bien, merci beaucoup Stéphane d'avoir partagé ces quelques instants d'hommage à Michel Dessin. Et puis on vous laisse reprendre la route parce que là, je crois que vous avez aussi un week-end très, très important.
4: Alors, je vais être tout à fait transparent avec vous. Là, je pars sur le challenge du Vieux-Boucau. C'est une compétition de triathlon. Je fais une longue distance demain. Et chaque seconde de ma course lui sera dédiée.
3: Merci beaucoup, Stéphane. Voilà. Et puis, à très bientôt.
4: Merci à vous de l'avoir mis en lumière. Merci.
3: À bientôt, Stéphane. 18h40 sur l'antenne de Demoiselle, après cet hommage donc à Michel Dessin. On va parler rugby maintenant, mais rugby santé, puisque le SAR rugby, avec Eddy Estrade principalement, donc a mis sur pied, après avoir mis il y a 2 ans une section rugby loisir, et bien cette fois-ci, c'est rugby santé qui est mis sur pied donc par le SA Rugby pour permettre des gens qui ont soit des maladies chroniques, soit des maladies justement beaucoup plus graves comme cancer et autres, pour leur permettre de jouer au rugby. Alors ça peut paraître assez paradoxal quand on souffre d'une maladie importante de jouer au rugby. Alors bien sûr, il ne s'agit pas de plaquer, de faire des mêlées, hein, il n'est pas question de ça. Il s'agit de pratiquer un sport justement pour se maintenir, pour arriver à passer au-dessus de la maladie. Et pour nous en parler, eh bien donc on écoute Eddy Estrade.
5: Oui, en effet. Du coup, l'année dernière, on avait créé la section loisirs au sein du club, qui du coup tourne bien cette année puisqu'il y a 25 ou 27 licenciés, je crois, à ce jour. On avait l'objectif aussi de créer cette section rugby santé pour accueillir du coup les patients qui sont en ALD, notamment des personnes qui souffrent soit de maladies chroniques ou de pathologies plus graves comme des cancers. L'idée, c'est de développer encore plus la pratique du rugby au sein du club. Et ça nous tenait à cœur de créer cette section et de pouvoir faire profiter de l'activité rugby à des personnes qui ne penseraient pas à faire du rugby, tout simplement, de par leur âge, de par leur fatigue due à leur pathologie. Jamais ils penseraient faire du rugby, mais ça existe. Et c'était aussi pour montrer qu'on peut les accueillir.
6: Alors, ça veut dire, bon, là, on parle effectivement rugby, parce qu'on est au SA Rugby, mais ça, l'idée, c'est de faire pratiquer le sport à des gens qui ont donc des problèmes de santé et les aider à travers la pratique sportive.
5: Exactement. L'idée, c'est de leur faire pratiquer de l'activité physique adaptée à leur pathologie, adaptée aussi à leur traitement, pour qu'ils puissent avoir un bénéfice physique et mental, puisque ça permet aussi de jouer en équipe, de se créer des nouveaux amis. Donc l'idée, c'est vraiment ça. Ouais.
6: Alors concrètement, ça va se passer comment? Une séance, comment ça se déroulera?
5: Alors la séance type, comme je l'ai présenté tout à l'heure, les entraînements seront le jeudi de 19h à 20h au stade Henri Robin. La séance type, c'est entre 10 et 15 minutes d'échauffement, détente articulaire, détente musculaire. Ensuite, on a des exercices à effectif réduit et jeux collectifs pendant une quarantaine de minutes. Donc ça reste du rugby adapté, donc du 5 contre 5, pas de plaquage. À toucher de main, au rythme de chaque pratiquant, et un petit retour au calme après. Donc la séance, ça dure entre 1h-1h15 au stade.
6: Alors ce genre de pratique sportive, ça demande un suivi médical particulier?
5: Oui, tout à fait. Alors du coup le staff et notre équipe, elle est composée d'une infirmière libérale qui sera en lien avec le médecin qui prescrira les ordonnances pour ceux qui sont en prescription médicale, puisque comme je le rappelle, on accueille des personnes souffrant de pathologies, mais aussi on peut accueillir des personnes qui souhaitent faire une reprise d'activité, qui n'ont pas de pathologie. La seule chose, c'est que le niveau sera toujours adapté à la personne la plus fragile. Mais par contre, on peut aussi avoir des personnes qui sont, on va dire, en reprise d'activité, mais qui ne souffrent pas de maladie.
6: C'est une nouvelle activité au club où vraiment là, on met l'humain au centre de cette activité.
5: Tout à fait. C'est aussi l'image qu'on veut donner au club. C'est l'image du rugby, des fois, peut pâtir à de la violence, à de la compétition, la performance. C'est aussi pour montrer que le rugby, c'est pas que ça. C'est aussi de l'humain, c'est aussi le côté social, c'est aussi le côté santé. Et cette section-là et la section loisirs qu'on a montée l'année dernière, prouve aussi qu'il n'y a pas que de la performance dans un club de rugby, et il y a de la formation, et il y a aussi le côté santé, et le côté loisir, et le côté social.
3: Voilà, Eddy Estrade, donc du SAR Rugby. On reviendra sur le SAR tout à l'heure dans l'émission pour évoquer le derby de dimanche face à l'équipe de Surgères. Alors, si cette nouvelle section de rugby santé vous intéresse, vous pouvez bien sûr, comme vous avez pu l'entendre, soit directement appeler le club au siège, donc au stade Henri Robin, ou par l'intermédiaire effectivement des réseaux sociaux, puisque le SAR Rugby est très présent sur les différents réseaux sociaux. Alors, nous sommes à 3 jours à peu près d'un grand décollage. Elles sont dans nos studios. Alors Pierre, hein, qui a dit que les Rochefortaises n'étaient pas sportives? Qui a dit ça?
1: Pas moi.
3: Pas vous. Eh ben effectivement, parce que Je rappelle, il y a 15 jours, on accueillait Sandra Petit, championne de France de Gravel, Rochefortez. Et là, nous accueillons de nouveau deux Rochefortez qui sont habituées maintenant au studio. Elles connaissent le chemin par cœur pour venir jusqu'ici. C'est Delphine et Aurélia. Bonsoir, mesdames.
7: Bonsoir.
3: Donc, quatre jours, vous serez à Paris, prête à décoller pour le Paraguay, direction les Jeux mondiaux pour votre discipline, donc le roller artistique. Alors comment on est là en ce moment? On est excité, on est plutôt stressé. Dans quel état d'esprit vous êtes?
7: On est très pressé parce que ça va être vraiment une expérience incroyable à vivre, et en même temps on est stressé parce que on part au Paraguay. Donc de par le vol, de par le trajet, c'est beaucoup d'inquiétude de savoir comment ça va se passer. Mais en tout cas, on est une bonne équipe et ça va bien se passer.
3: Alors, on rappelle en gros pour nos auditeurs qui ne vous connaisseraient pas encore, mais bon, on en a tellement parlé ces dernières semaines. Donc, vous faites partie de ce club de roller artistique de Rochefort. Vous avez représenté la ville au championnat d'Europe. Ensuite, c'était... que je ne me trompe pas, c'était la Coupe du Monde. Et puis, vous vous êtes retrouvé du coup sélectionné pour représenter la France aux Jeux. Alors, c'est pas les champions, on ne dit pas championnat du monde, c'est les Jeux mondiaux. Et la dernière fois que vous étiez venu dans les studios, nous avez dit, on est content d'être sélectionné, mais on ne va pas pouvoir y aller parce qu'effectivement, ça coûte quand même un budget phénoménal. Et puis après, vous avez lancé un appel et tout le monde vous a entendu.
8: Oui, le défi a été relevé de trouver les fonds pour pouvoir partir à cette compétition, parce que c'est le Paraguay, donc déjà c'est super loin, et en plus on est 20, donc déplacer 20 personnes à l'autre bout du monde, ça coûte un peu d'argent. Donc la sélection avait été déjà une très très bonne surprise, et après il fallait trouver les fonds pour pouvoir se permettre de partir, et on a réussi à le faire. Il nous manque encore un petit peu d'argent, mais on peut partir, donc c'est le principal.
3: Alors, on rappelle, parce que justement, pour montrer à quel point c'était difficile, il vous fallait un budget de combien pour partir là-bas et puis revenir aussi?
8: Alors, à la toute base, on avait besoin d'un budget de 35 000 euros, environ 34 000, pour pouvoir partir. Ça, c'était début juillet, sans compter les augmentations qui font que devenir avec la vie de tous les jours, l'augmentation des billets d'avion. Là, on est sur un tout autre budget, puisqu'il nous faut 55 000 euros. Donc les billets d'avion sont passés de 1600 euros à 2560 euros. Et donc ça, pour 20 personnes, ça nous a vraiment fait exploser le budget. Mais on y est arrivé grâce à la générosité des gens, essentiellement des entreprises, des commerçants rochefortais et du public en fait. Donc c'est ça qui est génial.
3: Alors ça, c'est déjà une première victoire. C'était aller là-bas. Et puis là, vous êtes naturellement, on est en radio, on n'est pas en télé, mais vous êtes présente devant nous avec les t-shirts aux couleurs bleu, blanc, rouge. Ça, c'est la fédération qui vous les a donnés. C'est à peu près tout ce qu'elle vous donne, en gros. Il faut quand même.
8: C'est tout ce qu'elle nous donne. Voilà. Un t-shirt.
3: Et pour aller représenter la France avec. Alors, rappelez-nous, donc vous, ça va être une chorégraphie à combien de patineuses?
8: Donc, une chorégraphie où il y aura 16 patineuses sur place, plus deux remplaçantes et le staff. Donc 16 patineuses qui ont travaillé la chorégraphie depuis septembre. C'est la même chorégraphie qu'on a fait au championnat d'Europe et à la Coupe du Monde en mai et en juin. Donc on a continué, peaufiné, on a augmenté le niveau. Il nous reste un tout dernier entraînement demain et puis on va pouvoir partir mardi prête.
3: Alors justement, toutes les deux, vous qui entraînez, alors avec une de vous deux qui, en plus, va faire la compétition en tant que patineuse. Vous parliez du niveau, donc à répéter tout le temps cette même chorégraphie. Là, vous avez pu éliminer tous les petits défauts, j'imagine, qu'il peut y avoir.
7: Oui, c'est ça. Là, depuis début septembre, on s'entraîne tous les samedis après-midi de 13h à 17h. Et ça nous a permis vraiment de corriger les petites erreurs qu'on a pu faire sur les autres compétitions et vraiment chercher le meilleur niveau sur chaque élément. De chercher le niveau 4, le niveau le plus haut, pour pouvoir avoir un maximum de points, parce que notre objectif est de battre notre record personnel de points.
3: Et puis il y a aussi le, quand on rentre dans une telle compétition, il y a le côté stress effectivement, et dans ce genre de discipline, alors je pense en parallèle au patinage artistique, enfin toutes les, la gymnastique aussi, c'est-à-dire toutes ces disciplines où on est noté en fin de compte, hein, on n'est pas chronométré, on est noté, donc il y a toujours un petit côté, bon bah ce sont les arbitres qui vous jugent, hein, donc il y a toujours un petit côté subjectif, voilà, je cherchais le terme. Donc pour vaincre tout ça, bah c'est ça, faut avoir répété pour que ça ne soit que des automatismes.
8: Oui, le stress là pour l'instant il est bien géré parce que ça va être du stress d'adrénaline. À la base, au début de la saison, on n'avait pas pensé à arriver à ce niveau là donc là c'est que du plus, on fait ça par pur plaisir pour faire la compétition, donc le stress il va venir forcément parce que ça reste les championnats du monde. On va stresser, mais là pour l'instant c'est du bon stress, plutôt de l'excitation. Et puis en parallèle de nos entraînements, on a une coach mentale, Muriel Picamol, qui est super et qui nous aide bien, donc on a tout mis en place pour être prête.
3: Alors le programme, donc vous décollez mardi soir de Paris, direction l'Espagne pour une première escale, et ensuite directement à Madrid le Paraguay.
8: Oui.
3: Une fois arrivé là-bas, comment ça va se passer alors ?
8: On va arriver en heure locale à 6h du matin, donc ce qui correspond à peu près à 11h en France. Donc le premier objectif, ça va être de trouver notre logement, et puis après de visiter, profiter, voir les autres sports, parce que c'est les Jeux mondiaux, donc c'est tous les sports de notre discipline, la Fédération française de roller et skateboard. Donc il y a plein de disciplines qu'on ne connaît pas forcément, donc on va aller voir tout ça, et supporter également les patineurs de roller artistique en solo qui passeront sur le milieu de semaine prochaine. Donc finalement on va là-bas pour voir de la belle compétition et profiter.
3: Et vous, quand est-ce que vous serez sur la piste, que l'on puisse penser à vous à distance?
7: Alors du coup, nous on passe le samedi 17, heure du Paraguay ça sera aux alentours de 15h40 et heure française aux alentours de 21h. Et du coup à l'occasion, nous avons créé une fan zone qui sera au Palais des Congrès de Rochefort, donc elle sera ouverte à partir de 19h et on retransmettra notre passage en direct du coup aux alentours de 21h. Donc on invite toutes les personnes qui nous ont soutenues et toutes les personnes qui souhaitent voir notre passage en direct à venir au Palais des Congrès samedi 17.
3: Alors samedi prochain à partir de 19h.
7: Alors ouverture à 19h.
3: Heure rochefortaise.
7: Ouais, c'est ça, heure française, et on passe ici à 21h, aux alentours de 21h.
3: Bon, et je pense qu'il y aura du monde effectivement pour vous applaudir et pour penser à vous à distance. Mais en tout cas, merci beaucoup. Hein, et puis vous nous faites rêver là, vous allez représenter Rochefort, la France au Paraguay. Je pense qu'il y a aussi beaucoup de fierté quand même.
7: Oui, énormément. On ne pensait pas en arriver là et pouvoir aller représenter Rochefort au Paraguay aux Jeux mondiaux, c'est extraordinaire.
3: On croise les doigts pour vous, je ne vous dis rien de plus, mais le cœur y est. Et puis bien sûr, on vous attend au retour du Paraguay pour nous évoquer tout ça.
8: Avec plaisir,
7: on reviendra.
3: Merci beaucoup, vous pouvez rester bien sûr avec nous en studio. On continue cette actualité très riche de ce week-end. On revient donc maintenant au rugby, puisque ce week-end, un premier derby donc dans la poule 14 de Fédéral, le 3, qui va opposer Rochefort à Surgères. Alors Rochefort, qui est la semaine dernière, pour la petite histoire, est allé faire match nul à Niort, qui était le leader. Et du coup, avec ce match nul, les Niortais ont perdu leur place de leader, entre guillemets, à cause de Rochefort. C'est Surgères qui a pris la première place. Et Surgères vient à Rochefort, dimanche, à 15h15, au stade Henri Robin. On écoute donc Franco Pagny, le manager général du SA Rugby.
9: Oui, on prépare la réception du premier de la poule, Surgères. Avec beaucoup d'enthousiasme et d'envie, parce que les garçons, ils ont montré le week-end dernier de très bonnes choses face au anciennement premier de la poule, Niort. Donc oui, tout à fait, on est excités et on a hâte de recevoir cette équipe de Surgères chez nous, parce que ouais, c'est vrai que pour tout ce qui est en dehors du terrain, c'est bien pour les buvettes de club, pour les assos, pour faire un peu de bénéf et remplir le stade et les grades. À côté de ça, les sportifs, on met tout et on fait tout le nécessaire pour que ça soit une belle après-midi rugby et qu'on puisse montrer ce qu'on a montré à Niort par moment, chez nous, en face de nos supporters, quoi.
6: Alors justement, donc lors de ce voyage à New York, qu'est-ce qui vous a plu dans votre équipe?
9: On a eu 60 minutes très sérieux, très propres, où on a pu mettre en place ce qu'on travaille à l'entraînement. Donc c'était plutôt rassurant sur plusieurs secteurs. Et on aurait pu amener 4 points de ce week-end à New York. On en ramène que 2. J'ai la sensation que les garçons ils sont un petit peu frustrés parce que ça aurait pu tomber de notre côté. Maintenant, on va faire le nécessaire pour travailler dans la semaine, être au sérieux, pour pouvoir nous prouver, nous montrer qu'on aurait pu faire le nécessaire pour continuer à travailler sur notre projet, notre état d'esprit et nos points forts afin de recevoir au mieux le premier de la poule sur Gère.
6: Alors, qu'est-ce qui a manqué justement? C'est quoi les points à travailler que vous avez pu remarquer de ce déplacement de Sévrien?
9: Écoute, je pense qu'on a manqué de maîtrise dans le moment fort. On a voulu montrer qu'on aime bien jouer, qu'on aime bien prendre des risques, mais on a manqué de maîtrise dans le moment fort. On aurait pu valider le score. On est 17 points devant cette équipe de New York qui est très très concurrente, très compétitive. À la 55e minute, et on n'est pas capable de maintenir ce score-là pendant la suite de match. Donc, c'est notre axe de travail cette semaine.
1: Voilà, donc Franco Pagny, le manager général du SAR Rugby. Alors, en même temps, pour cette nouvelle journée de championnat, à noter une sacrée affiche entre Puy-le-Borau et Niort. Les deux équipes donc sont actuellement sur la deuxième marche du podium. Et puis Sainte, on vous le disait tout à l'heure, avec Laurent Michaud, qui recevra l'équipe de Blaye. Et là, ça sera une rencontre entre deux équipes placées à la sixième place. Et puis, pour être complet avec le rugby, à signaler qu'au niveau des espoirs, le Stade Rochelet se rendra à Nevers, c'est le deuxième qui accueille le quatrième. Et puis on parle relativement peu d'eux, mais là il faut quand même en dire quelques mots. En Pro D2, le SA15 sera opposé, le SA15 qui est actuellement sixième, l'équipe de Soyaux Angoulême accueillera Provence Rugby qui occupe pour l'instant la troisième place. Sans tarder, il est 18h58 sur l'antenne de Demoiselle, on retrouve Arnaud Bébé qui a quelques infos à nous donner. Bonsoir Arnaud.
10: Ouais. Bonsoir Patrick.
1: Alors Arnaud, je ne sais pas si vous l'avez entendu, on était tout à l'heure avec Stéphane Garcia, on a rendu avec lui un hommage à Michel Dessin. C'est vrai qu'il a énormément manqué dans le milieu de la course à pied, du marathon, même des triathlons. Il sera très très difficile à remplacer ce grand monsieur.
10: Oui.
1: Et oui. Par contre, vous avez quelques infos à nous donner sur l'actualité de ce week-end et des jours qui ont précédé là.
10: Oui, j'étais avec Dominique Rouget ce matin pour un entretien, le président de l'association du marathon de La Rochelle.
1: Oui.
10: Voilà, et il était particulièrement touché parce que Michel Dessin avait réalisé sa dernière intervention dans le cadre de l'Equidène à Châtelaillon, une organisation marathon de La Rochelle. Donc voilà. Ça faisait quelques mois que Michel s'était retiré. Voilà, il avait informé les organisateurs du marathon, voilà, de sa maladie et qu'il allait tout donner pour se battre. Voilà. Mais bon, voilà, c'est la vie, malheureusement.
1: La vie est ainsi faite, comme on dit.
10: Voilà, exactement. Donc, en tout cas, voilà, ces obsèques étaient cet après-midi. Et il y avait énormément de monde du monde de l'athlétisme présent, parce que voilà, et comme vous l'avez dit, et du football aussi, parce que voilà, ça a été un monsieur énormément présent dans l'animation.
1: On le disait, chez les
10: Maritimes et en Deux-Sèvres.
1: Et voilà, en Deux-Sèvres avec les Chamois niortais.
10: Voilà, voilà. Et donc, j'imagine qu'un hommage sera rendu au prochain marathon de La Rochelle, la dimanche 29 novembre. Voilà, pour rendre hommage à ce monsieur qui nous a égayé nos courses avec sa voix unique. Voilà, alors après, effectivement, le week-end dernier, il y a eu une grosse performance. Alors là, on parle de triathlon. j'aborde ça un peu sans transition. Et ouais, voilà, donc c'était la finale donc du championnat de France des clubs. Et en division 1, il y avait La Rochelle Triathlon qui a réalisé une performance un peu, on va dire, historique en terminant sur le podium par équipe. Donc, à la troisième place de la finale. Avec sa vice-championne du monde du 23, Léa Ouar, qui avait réalisé cette grande performance le 25 septembre en Espagne. Et puis dans l'équipe rochelaise, il y avait aussi une Anglaise, Bethany Cook, qui avait fini cinquième de ces mêmes mondiaux. Et puis ils avaient aussi une Belge, Catherine Maes. Et avec donc ces trois triathlètes qui se sont classés dans les 20 premiers, La Rochelle a pu décrocher un podium en D1, ce qui est historique. Voilà, ce qui situe La Rochelle vraiment dans le top des clubs français, et ces clubs-là fonctionnent qu'avec des internationales, quoi, des athlètes qui font les JO, les mondiaux, enfin voilà, quoi, le top du top de mondial dans le triathlon. Et les Rochelaises, au classement général final, ont pris la 8e place qui les maintient en division 1, et c'est pareil, c'est une performance qu'elles n'avaient jamais réalisée, donc elles seront encore en D1 en 2027. En revanche, pour les hommes,
11: c'est la descente.
10: Ouais, c'est la descente parce qu'ils finissent 15e et avant-dernier, parce qu'ils ont eu toute une saison chamboulée avec des blessures, des absences en raison de d'agenda personnel qui suivait pas celui de la division 1. Mais en tout cas, voilà, ils ont plein de jeunes et ils tenteront de remonter l'année prochaine. Ils évolueront en D2 et ils viseront un podium pour essayer de regoûter à la D1 à l'horizon 2028.
11: Donc Arnaud, pardon,
10: oui, Patrick,
11: de couper. Dans le calendrier là des prochaines semaines, le prochain événement important avant la fin de l'année, ça sera donc le marathon de La Rochelle.
10: Oui, le marathon. Et une semaine avant, il y aura le Cross de Sainte. Ce sera la 80e édition. Ce sera peut-être l'occasion de d'avoir un organisateur au téléphone, parce qu'un cross qui fête ses 80 ans, en France,
11: je sais pas s'il y en a beaucoup.
10: Ça court pas. Si, il y en a un qui est près, le Cross de Louviers, voilà. Mais 80 ans, c'est un bel anniversaire. Voilà, donc Cross de Sainte. Et puis, des courses tous les week-ends, en tout cas, en Charente-Maritime, ce week-end il y a le Laurier de la Pomme.
11: Effectivement,
10: il y aura à Dompierre, un millier de coureurs, sur un relais de 2x7 km. Et puis après il y aura une épreuve à Trizé, les foulées de la Roche-Courbon. Enfin voilà, on n'en finit plus, quoi. Voilà, Patrice, ce que je pouvais vous dire sur cette performance en triathlon des Rochelaises. Et puis, effectivement, c'est un peu plus triste, Michel Dessin, mais bon, il a eu, j'imagine que il a eu une belle vie. Et puis de là où il sera, il sera content de voir que le 35e marathon de La Rochelle aura
11: un goût un petit peu spécial, c'est vrai.
10: Tout à fait, oui. Voilà.
11: Merci beaucoup, Arnaud. Et puis, on vous retrouve très, très prochainement, effectivement, pour d'autres événements d'athlètes. À très bientôt.
10: Oui, à très bientôt, Patrick. Au revoir, merci.
11: Il est 19h03 sur l'antenne de Demoiselles. On va terminer cette émission par du volleyball et puis bien sûr par du rugby avec le top 14. Le volleyball, puisque donc hier soir au Palais des Congrès de Royan, les Pirates présentaient leur équipe qui va donc évoluer au plus haut niveau national à partir de la semaine prochaine. D'entrée, ils affronteront l'équipe de Montpellier. Là, ils ont dans leur préparation pour terminer, affiner leur préparation, ils ont rencontré donc hier soir l'équipe de Cannes, ils se sont inclinés 3-7-1, et demain soir donc ils affronteront pour leur dernier match amical l'équipe de Tourcoing. On va donc écouter Guillaume Récure, l'entraîneur, donc le nouvel entraîneur de cette équipe des Pirates. Et c'est clair, les Royanais, ils vont pas se cacher derrière leurs petits doigts, ils ont de très très grosses ambitions pour les années à venir, on l'écoute.
12: Très bien, il y avait beaucoup de monde, je trouve, et ça prouve l'engouement de la ville et de l'agglomération de manière plus globale pour le projet Pirate. Donc c'était vraiment vraiment très sympa, et j'ai l'impression que, comme les joueurs, tout le monde a hâte que la saison démarre.
6: Alors justement, il y avait tous ces partenaires aussi qui étaient là. Pour une ville comme Royan, c'est quand même assez extraordinaire de voir tous ces gens qui vous suivent dans ce projet.
12: Ouais, c'est clair. Moi, c'est le premier mot que j'ai eu aux joueurs le premier jour de la reprise. J'aurais dit, vous allez voir, l'engouement autour du club et de l'équipe professionnelle est incroyable ici. Les gens vous suivent avec impatience et ont hâte de chaque rencontre. Et vous allez vous rendre compte que c'est quelque chose de vraiment particulier. Et c'est vrai que pour une commune comme Royan, voir autant d'engouement, vraiment, je pense que c'est le bon terme. C'est hyper stimulant pour nous, en tout cas. Et ça donne forcément envie de faire des bons résultats et de bien jouer sur le terrain.
11: Justement, parlez-nous un petit peu de vous. Depuis combien de temps vous avez pris la tête de l'entraînement de cette équipe professionnelle?
12: Alors nous, on a repris le 17 août. L'entraînement, l'idée, c'était d'avoir une prépa de 9 semaines jusqu'au premier match pour justement... avoir le temps de bien se préparer, notamment physiquement, parce que la particularité qu'on a au volley, c'est que si les joueurs sont pas internationaux, la trêve est assez longue. Le plus long, alors moi j'ai des joueurs là par exemple qui ont arrêté fin mars la saison, qui ne sont pas internationaux et qui donc ont repris là mi-août. Donc ça fait quand même
11: c'est très long,
12: pour certains. Et du coup, le risque, c'est qu'en reprenant trop vite, trop fort et de manière trop intense, bah, on risque les blessures. Donc là, on a l'occasion de pouvoir faire 9 semaines de préparation. Et c'est vrai qu'on a pris le temps de remettre les corps, en ordre de marche avant d'augmenter l'intensité, le volume et du coup pouvoir se réentraîner, entre guillemets, normalement.
11: Alors, pour terminer cette préparation, donc deux matchs amicaux contre des équipes donc que vous allez rencontrer dans ce championnat, dont un match donc samedi, hein, demain soir. Comment ça s'est passé la première rencontre?
12: Alors, la rencontre contre Cannes, moi j'avais dit aux joueurs que ce serait un vrai révélateur pour savoir où on en est dans notre préparation en vue du championnat, parce que Cannes et Tourcoing sont deux équipes qui vont jouer les playoffs, qui vont jouer donc les 6 premières places, je pense, dans le championnat. Donc c'était hyper intéressant pour nous de pouvoir nous jauger. Et la rencontre d'hier, alors on perd 3-7-1, mais j'ai encore fait beaucoup tourner l'effectif parce que j'ai besoin de voir les joueurs un maximum pour avoir une idée précise de ce que chacun est capable d'apporter. Mais c'était très riche en enseignement et plutôt positif. On n'est pas en retard dans notre préparation. On est dans le bon timing et dans le bon tempo et on s'est prouvé qu'on pouvait largement rivaliser avec des équipes du haut de tableau.
11: Voilà, et donc demain soir, vous pourrez, si vous êtes des passionnés de volleyball ou même tout simplement des passionnés de grands moments sportifs, de grands moments de convivialité, allez voir effectivement ce match amical, dernier match de préparation, donc des Pirates face à l'équipe de Tourcoing. On écoutera une deuxième partie de cette interview de Guillaume la semaine prochaine où il parle entre autres effectivement des ambitions du club, de ce que le président, effectivement, David Gay, est ancien joueur, ancien entraîneur, ce qu'il a est véritablement en tête, et c'est de faire des Pirates, de l'équipe de Royan, une des plus grandes équipes de volleyball de France, et de pouvoir justement par la suite accéder à la Coupe d'Europe.
1: C'est tout ce qu'on leur souhaite.
11: C'est tout ce qu'on leur souhaite, bien sûr. 19h09 sur l'antenne de Demoiselles. Pierre, pour finir, on va parler bien sûr Top 14, puisque demain à 16h35, les Rochelais vont tenter d'aller battre le Loup, hein, c'est le Tigre Rochelais face au Loup, et il va falloir s'imposer, parce que jusqu'à présent on est moitié-moitié, autant de matchs gagnés, ouais, que de matchs perdus.
1: Même dans les matchs en eux-mêmes, hein, c'est-à-dire que une bonne mi-temps, y a pas une autre, l'autre mi-temps n'est pas bonne, enfin bref, c'est compliqué en ce moment, c'est pas fluide.
11: Ouais, en tout cas, on rappellera que notre consultant Mathieu Tetlow avait encore vu juste. Il nous avait dit, après la défaite à Pau d'une vingtaine de points, il voyait une victoire d'une vingtaine de points la semaine dernière face à cette équipe de Clermont. Et pourtant, on peut dire quand même qu'à la mi-temps, on en était loin.

0: Vous avez tout à fait juste, hein, effectivement, et une victoire à Lyon permettrait également au Rochelet de quitter momentanément le top 14, l'esprit serein, puisque ensuite il faudra attaquer directement la Champions Cup. On aura l'occasion d'en reparler la semaine prochaine, et ce sont vraiment, on le dit, hein, c'est la réalité, ce sont vraiment deux compétitions tout à fait différentes, qui ne se jouent pas de la même façon. C'est presque un autre, par moment, c'est presque un autre rugby qui se joue avec entre autres les équipes britanniques, bien sûr. Et être bien dans sa tête au niveau du top 14, bien quitter le top 14 pendant deux semaines, ce serait tout de même plutôt sympathique pour les jaunes et noirs. Alors je crois que Pierre, vous avez la composition, en tout cas au moins la composition de départ des Rochelais.
1: Exactement.
0: Pour demain après-midi.
1: Elle est tombée il y a une petite heure maintenant. Première ligne, Alexandre Kadouri, Tolulatu et Karl Sorin. En deuxième ligne, Paul Boudéan. Et à chaque fois, Ronan O'Gara le met en titulaire et moi je galère. Watizoni, Wakanizaravi.
0: Très bien.
1: Je m'améliore. Troisième ligne, Andy Timo, Mathias Haddad, Oscar Jégou. Au niveau de la charnière, étant donné que Nolan Le Garec a eu un petit souci de santé physique la semaine dernière, il remplace du coup avec Valentin Bouju, la révélation de ce début de saison, Antoine Astoy en 10. Au niveau des arrières, Denis Vaucou, Jules Favre, et puis Dylan Leeds, Dinit Niniashvili et Jack Noël. Est-ce que vous voulez le banc, Patrick?
0: Ah bah bien sûr.
1: Quentin Lespio, Nathan Fressenon, Thomas Adélaïde, Lévani Botia, Thomas Lavaux, Christophe Loustalo, Diego Jurde et Alexandre Kuntelia.
0: Et on croise les doigts, donc coup d'envoi demain à 16h35. Voilà, c'est terminé pour ce soir, 19h12. Dans quelques instants, vous retrouverez le journal présenté par Emmanuel Lebido. Et nous, on se retrouve donc demain matin, 7h30, 8h30, pour un petit expresso du sport. Et puis dès demain matin, donc vous pourrez bien sûr retrouver l'émission en podcast.
1: Exactement. Bonne pizza, Patrick.
0: Merci à vous aussi, Pierre.
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6: À Bremagné, des panneaux publicitaires jugés dangereux par les riverains. Une pétition a été lancée. Elle réclame le retrait de ces panneaux sucettes. À Tonnerre-Charente, coup de projecteur sur les cours de français dispensés au sein de l'association Vivre Actif. Un atelier FLE à l'honneur dans le cadre de la semaine de l'intégration. La météo entre soleil et nuages ce week-end avec quelques gouttes ce dimanche. Non aux panneaux pub à Bremagné, préservons notre cadre de vie et notre sécurité. C'est le titre d'une pétition lancée par des habitants de cette commune du Pays Rochefortais qui ont vu récemment fleurir trois panneaux dits sucettes au bord de la route départementale 5 et en particulier près du carrefour avec la rue des Yvonnettes. Ils étaient au nombre de trois, l'un d'eux a été retiré et il en reste deux. Selon Jonathan, qui est à l'origine de cette pétition, ces panneaux déconcentrent les usagers de la route et posent des problèmes en matière de sécurité routière.
7: J'ai lancé cette pétition... Moi, jeudi dernier, je me suis rendu à Rochefort et j'ai vu ces panneaux qui ont poussé comme des champignons. Et ces panneaux me dérangent et dérangent un bon nombre d'habitants. Déjà parce que quand vous sortez du lotissement de la rue des Yvonnettes, donc sur la départementale 5 qui relie avec Raphaël à Rochefort, la visibilité est totalement masquée. Donc on ne voit pas les voitures qui arrivent. Et de plus, on a un passage piéton juste implanté moins de 100 mètres du lieu. Et donc on va prendre l'attention, on va capter l'attention des automobilistes. Qui vont oublier qu'il y a des gens qui traversent, déjà que c'est très compliqué de traverser, la route est départementale 5 est limitée à 70 km/h et donc c'est vraiment compliqué quoi pour traverser déjà.
6: Un secteur déjà particulièrement accidentogène et qui n'avait pas vraiment besoin de ça, souligne Jonathan.
7: Sur cette intersection déjà on dénombre bon nombre d'accidents matériels ou corporels, le dernier il y a quelques mois je dirais, entre un poids lourd et un véhicule, donc c'est vraiment un lieu accidentogène, d'ailleurs reconnu, hein, il y a un rond-point qui doit être fait à quelques dizaines de mètres d'ici, c'est dans les tuyaux du département et suivi par la mairie de Bremagné depuis, je dirais, 15 ou 20 ans. Donc voilà, c'est un lieu accidentogène et je pense qu'on n'a pas besoin de rajouter de la pollution visuelle pour les usagers de la route, pour qu'ils restent concentrés sur la route, quoi.
6: Qu'est-ce qu'on dit du côté de la mairie ?
7: Alors la mairie dit que voilà, c'est des panneaux qui ont été installés avec un prestataire. Ce prestataire fournirait l'abribus et donc la mairie aurait de la publicité sur cet abribus. Finalement, la mairie dit qu'ils ont été un peu floués dans le sens où des panneaux publicitaires ont été installés au bord de la départementale 5 et ça, c'était pas prévu par le prestataire qui a fait la demande directement au département sans en informer visiblement la mairie.
6: Donc c'est une mauvaise surprise en fait pour tout le monde.
7: Ouais, c'est une mauvaise surprise, surtout que Bremagné c'est quand même une petite commune, hein, on est moins de 2000 habitants. On est un peu au vert entre bois et marais et là on voit des panneaux publicitaires, enfin je pense qu'on en a déjà assez partout et notamment près d'ici, à Rochefort il y en a énormément aussi, et ils sont même lumineux et donc on n'a pas envie de ça dans notre campagne quoi.
6: Contacté par Demoiselle, le département rappelle que le déploiement de ces sucettes est à l'initiative de la commune et qu'une permission de voirie a bien été instruite par le département avec des préconisations pour préserver la visibilité sur le passage piéton ainsi que sur le carrefour avec la rue des Yvonnettes. Implantation en limite du domaine public routier départemental et recul de 4 mètres du bord de chaussée. Lors de l'installation des sucettes, il a été constaté que leurs implantations ne respectaient pas les préconisations du département. Un message au prestataire a été envoyé, lui demandant de remédier à cette situation. Le prestataire a répondu qu'il allait déplacer ces dispositifs, ajoute le département. Les signataires de la pétition demandent à la municipalité et aux autorités compétentes de retirer ces panneaux publicitaires. Nous avons tenté de joindre la maire de Bremagné, qui ne nous a pas répondu. À Sainte, plusieurs organisations syndicales, associatives et politiques ont appelé à un nouveau rassemblement notamment ce samedi matin devant le palais de justice pour une manifestation jusqu'à la sous-préfecture avec des prises de parole consacrées à la situation à Gaza, en Cisjordanie et au Liban. À Rochefort, une matinée de sensibilisation autour des pesticides ce samedi avec la LPO au siège national aux Fonderies Royales. L'association propose un café-débat, des stands d'information, des échanges avec des scientifiques et des élus locaux, des animations et des stands de producteurs. Un rassemblement contre le projet européen Omnibus sur les pesticides est prévu ce dimanche à La Rochelle. Le rendez-vous est fixé à 15h sur l'esplanade Tabarly à l'appel de plusieurs associations environnementales, organisations paysannes et collectifs de victimes de l'agrochimie. Les participants entendent alerter sur les conséquences potentielles de ce texte pour la santé publique et la biodiversité. À Surgères, le nouveau pôle d'échange multimodal de la gare inauguré ce samedi sur le parvis de la gare. Le projet a été porté par la communauté de communes Onis Sud. Il vise à améliorer le stationnement, sécuriser les cheminements piétons et cyclables et faciliter l'accès au train, notamment pour les personnes à mobilité réduite. À Royan, la ville participe ce week-end au jour de la nuit. L'éclairage public est éteint dans plusieurs secteurs de la commune ce samedi et dimanche soir. Le dispositif concerne notamment le secteur du parc et le marais de Pontaillac, mais aussi cette année des lotissements situés à proximité du marais de Pousseau, des jardins familiaux de Ration et du Vivier. L'objectif est de sensibiliser les habitants aux enjeux liés à l'éclairage nocturne, notamment la pollution lumineuse, la biodiversité, les économies d'énergie et l'observation du ciel. Focus sur l'atelier de français langues étrangères FLE de l'association Vivre Actif à Tonnet-Charente. À l'occasion de la semaine de l'intégration, la sous-préfète de Rochefort, Angélique Rocher-Bedjoujou, a effectué une visite officielle au sein de l'association d'insertion sociale et professionnelle. L'occasion de rencontrer des salariés primo-arrivants et d'en savoir plus sur ces cours de français. Ils se déroulent deux matinées par mois et sont donnés par un professeur du CIPECMA, Marie Violier, chargée de communication pour Vivre Actif.
3: C'est des cours qui sont faits, donc il y a deux cours par mois avec deux groupes de niveaux différents. Voilà, donc l'objectif en fait c'est lever les freins à l'emploi et notamment celui de la barrière de la langue, donc à travers des ateliers, des jeux, etc., une approche un petit peu ludique pour leur apprendre le français tout simplement, que ce soit pour une utilisation professionnelle ou au quotidien dans leurs démarches, etc. Alors les profils, principalement les primo-arrivants. Donc je vous disais, c'est des groupes de niveau donc, qui peuvent être assez différents. Nous, ce qu'on observe, c'est vraiment une marge de progression chez tous les participants en fait, de ce dispositif. Voilà, on a à peu près une quinzaine de bénéficiaires sur cette action-là.
6: Parmi les bénéficiaires de ces cours de FLE, Yulia, ancienne professeure d'anglais ukrainienne qui travaille en tant que vendeuse à Vivre Actif.
8: J'ai commencé le travail à Vivre Actif et comme j'ai juste commencé le travail à Vivre Actif, j'ai un peu des difficultés pour m'exprimer. Voilà, et Vivre Actif m'a proposé rejoindre cours de français qui deux fois par mois. Voilà, donc deux fois par mois pendant une heure et demie avec maman des collègues. Je fais des cours de français. Voilà. Ça m'a aidé beaucoup. Je trouve qu'avec plus la langue orale, parce qu'entre nous, on peut. On pose beaucoup de questions, il y a aussi beaucoup de réponses. Et on essaye de nous exprimer le plus possible. Pour moi, c'est très important parce que comme je travaille comme vendeuse au magasin, c'est très important pour parler avec des clients correctement.
6: La sous-préfète qui a également visité l'activité de tri et de réemploi des matières de Vivre Actif. À Saintes, le Gallia Théâtre organise une nouvelle campagne de dons ce samedi soir de 18h à 20h. Face à la baisse des financements publics dans le secteur culturel, l'association fait appel au soutien de ses spectateurs et adhérents. À Saint-Pierre-d'Oléron, la commune organise ce samedi un grand vide CTM avant que le déménagement de ses services techniques jusqu'à 14h au centre technique municipal 26 route de Saint-Georges. Les habitants peuvent acheter ou récupérer gratuitement du matériel réformé, mobilier urbain et de bureaux, bancs, chaises, casiers, cuves ou encore jardinières. une opération placée sous signe du réemploi et de l'économie circulaire. À Rochefort, la Caro et ses partenaires organisent ce samedi une journée consacrée à la rénovation énergétique de l'habitat, baptisée Cap sur mon logement. Elle se déroule au Technopôle de Rochefort. Les propriétaires peuvent rencontrer les acteurs de la rénovation, s'informer sur les aides disponibles et bénéficier de conseils sur l'isolation, les matériaux et les travaux permettant de réduire la consommation d'énergie. Enfin, à Royan, dans le cadre des journées de la mode responsable, une collecte de textiles, chaussures et linge de maison est organisée ce dimanche au Palais en partenariat avec le Relais 17. On passe maintenant aux nouvelles du ciel.
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10: Alors pour notre samedi, eh bien écoutez, si vous êtes dans la partie sud du département, attendez-vous à de légères pluies en début de journée. Sinon pour le reste de la journée et le reste de la Charente-Maritime, eh bien ça sera de belles éclaircies dans l'ensemble. Du côté des températures, toujours de la douceur, mais avec des températures de saison. On aura demain au meilleur de la journée 20 degrés. Et puis dimanche, un temps assez nuageux et toujours des températures stationnaires.
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1: Bonsoir à tous. Pour demain, samedi 10 octobre, avec Adolus de Léron, pensez au broyage de végétaux. Apportez vos branchages à l'écopôle et repartez avec votre propre broyat. C'est gratuit. Rendez-vous demain matin, 8h30 midi et 13h30 16h, route de l'Écuissière. À Saint-Georges-de-Léron, rendez-vous au marché de Chéré demain matin pour Octobre Rose. Informations sur le dépistage du cancer du sein, échange avec les bénévoles et vente de produits roses au profit de la Ligue contre le cancer. À Rochefort, mobilisez-vous pour Octobre Rose avec la course et la marche des demoiselles. 7 km non chronométrés, départ à 16h30 place Colbert, tarif 12€ ou 7€ pour les moins de 12 ans. À Tolé-Charente, le Festival des Aventuriers vous donne rendez-vous à la salle des fêtes avec voyages, découvertes et rencontres. Deux séances à 10h et 14h30 et c'est 3€ la séance. À Saint-Palais-sur-Mer, place au jour de la nuit dès 16h au cinéma Michel Legrand, puis découvrez Les Petits Contes de la Nuit, puis Planète à 18h, une opération pour sensibiliser à la pollution lumineuse. À midi, soirée festive et dansante pour Octobre Rose dès 19h30 à la salle des sports, repas 27€. À Arvers, soirée théâtre demain soir à 20h30 avec Vendredi 13, une comédie du foyer rural, ça va se passer à la salle des fêtes. Et enfin du côté de Royan, Camille ou la répétition à 20h30 à la salle Jean Gabin avec la troupe Sejon Comédia, c'est une pièce de théâtre dont les bénéfices seront versés à des actions sociales. Enfin tout le week-end, du côté de Chagny, nous sommes en Pays Saintais, découvrez la 43e vente exposition de minéraux et fossiles avec une quinzaine d'exposants, des animations. Entrée gratuite de 9h30 à 18h30, tout ce week-end à Chagny. Voilà pour quelques rendez-vous. Très bon week-end.
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0: films, séries, animés, documentaires, qu'est-ce que vous allez pouvoir regarder en streaming et en VOD en ce vendredi? Animals sur Netflix, Ben Affleck réalise et joue dans Animals, un thriller où un candidat à la mairie de Los Angeles voit sa famille basculer après l'enlèvement de son fils. Pour réunir la rançon, le couple va devoir prendre une décision lourde de conséquences. C'est disponible aujourd'hui sur Netflix et toujours sur Netflix, Haunted Hotel, la série saison 2 vous attend. Les fantômes reprennent leur quartier dans Haunted Hotel. Catherine, Ben, Esther et Nathan poursuivent leur rôle de quotidien dans un établissement où le surnaturel fait partie du décor. La saison 2 est d'ores et déjà disponible sur Netflix.
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1: Bonsoir à tous. Pour demain, samedi 10 octobre, avec la Deluxe de Léron, pensez au broyage de végétaux. Apportez vos branchages à l'écopôle et repartez avec votre propre broya, c'est gratuit. Rendez-vous demain matin, 8h30 midi et 13h30 16h, route de l'Écuissière. À Saint-Georges-de-Léron, rendez-vous au marché de Chéré demain matin pour Octobre Rose. Informations sur le dépistage du cancer du sein, échange avec les bénévoles et vente de produits roses au profit de la Ligue contre le cancer. À Rochefort, mobilisez-vous pour Octobre Rose avec la course et la marche des Demoiselles. 7 km non chronométrés, départ à 16h30 place Colbert, tarif 12€ ou 7€ pour les moins de 12 ans. À Tolé-Charentes, le Festival des Aventuriers vous donne rendez-vous à la salle des fêtes avec voyages, découvertes et rencontres. Deux séances à 10h et 14h30 et c'est 3€ la séance. À Saint-Palais-sur-Mer, place au jour de la nuit dès 16h au cinéma Michel Legrand, puis découvrez les petits contes de la nuit, puis Planète à 18h, une opération pour sensibiliser à la pollution lumineuse. À midi, soirée festive et dansante pour Octobre Rose dès 19h30 à la salle des sports, repas 27€. À Arvers, soirée théâtre demain soir à 20h30 avec Vendredi 13, une comédie du foyer rural, ça va se passer à la salle des fêtes. Et enfin du côté de Royan, Camille ou la répétition à 20h30 à la salle Jean Gabin avec la troupe Sejon Comédia, c'est une pièce de théâtre dont les bénéfices seront versés à des actions sociales. Enfin tout le week-end, du côté de Chagny, nous sommes en Pays Saintais, découvrez la 43e vente exposition de minéraux et fossiles avec une quinzaine d'exposants, des animations. Entrée gratuite de 9h30 à 18h30, tout ce week-end à Chagny. Voilà pour quelques rendez-vous. Très bon week-end.
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1: Et on commence avec ce soir sur TF1 qui sera le plus nul. Sur France 2, saison 4 de Simon Coleman. Sur France 3, le clan Delon, l'impossible héritage. Sur ce documentaire, on va savoir comment Alain Delon, monument du cinéma français, a-t-il laissé derrière lui une famille profondément divisée. À travers des archives rares, des images inédites et des témoignages de ses proches, retour sur le parcours d'un homme façonné par les blessures de l'enfance et une célébrité hors norme de ses jeunes années, marquées par le divorce de ses parents à son ascension fulgurante vers les sommets du cinéma, zoom sur les failles d'une personnalité aussi fascinante que complexe. Derrière l'icône se dessine le portrait d'un père exigeant et souvent insaisissable, dont les relations avec ses enfants ont été marquées par les rivalités, les non-dits et les déséquilibres affectifs. Canal, Marsupilami, M6, Stillwater avec Matt Damon et Camille Cotin, TMC 90 Enquête, TFX Maison de Retraite 2, et puis sur Gulli, comme des bêtes. Allez, je vous laisse faire votre choix et par avance, une excellente soirée devant votre télévision.
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2: Magic System avec le Bionix. Oui.

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